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bonjour à tous. Le plus chaud serait peut-être derrière nous. Météo France annonce encore une journée aux températures élevées, mais ça devrait se rafraîchir ce week-end près des côtes atlantiques. La vigilance orange pour canicule est maintenue ce vendredi dans 14 départements, allant du Morbihan à la Gironde en passant par Paris. Le Finistère, les Côtes d'Armor et la Manche sont repassés en jaune. Une tribune publiée dans Ouest France contre la GPA, signée par 15 personnalités allant du PS à LR. Un texte écrit à l'initiative d'Aurore Berger, la ministre déléguée chargée de l'égalité entre les femmes et les hommes. La gestation pour autrui éthique n'existe pas, selon cette tribune. On peut y lire que le corps des femmes ne peut pas être mis

mise à disposition d'autrui. Le débat a été relancé par Gabriel Attal, qui s'y disait favorable dans les colonnes du Parisien. Division au sein du parti Renaissance, et parmi les signataires Xavier Bertrand, Rachida Dati, David Lisnard ou encore Manuel Valls. Au Moyen-Orient, nous tenons le Hamas à la gorge. Ce sont les mots de Benjamin Netanyahou lors d'une conférence en Cisjordanie. Le premier ministre israélien qui a demandé à son armée de prendre le contrôle de 70% de la bande de Gaza. Énième violation du cessez-le-feu. Et dans le sud du Liban, hier, 11 personnes ont été tuées sous les frappes israéliennes, dont 2 enfants. Paris, sous les feux des projecteurs, samedi, le dispositif de sécurité a été révélé pour la finale de la Ligue des Champions. 22 000 policiers et gendarmes seront déployés avec une nouveauté. Des périmètres de protection seront installés où des fouilles et des palpations auront lieu. Et puis on suivra ce vendredi le barrage retour entre Nice et Saint-Étienne. Laquelle de ces deux équipes évoluera en Ligue 1 la saison prochaine? C'est la grande question. Le match aller s'était soldé par un match nul. Tout reste donc à faire. Il pourrait y avoir une prolongation si les deux clubs n'arrivent pas à se départager au bout de 90 minutes. Voilà pour l'essentiel de vos informations.

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à tous. Jean Messia a restitué l'argent qu'il avait encaissé. Le politiste d'extrême droite avait été mis en cause pénalement pour avoir encaissé 42 000 euros d'une cagnotte destinée aux veuves des agents pénitentiaires tués lors de l'évasion de Mohamed Amra en mai 2024. Ces dernières avaient déposé plainte. Jean Messia, lui, mettait en cause la plateforme de financement participatif qui aurait commis une grave erreur due à des défaillances internes, selon lui. Un nourrisson de 4 jours est activement recherché dans le Maine-et-Loire. Le procureur d'Angers a ouvert une enquête pour disparition inquiétante. Né dimanche dernier, l'enfant a disparu la nuit dernière, alors que sa mère a tenté de se suicider en sautant d'un pont à Château-Gontier en Mayenne. Le gouvernement gèle près de 4 milliards d'euros de crédits et annule 850 millions d'euros du budget de l'État. Pour compenser les coûts liés à la guerre au Moyen-Orient, les gels de crédits concernent tous les ministères à l'exception des Outre-mer. Il fait encore chaud en France. Ce vendredi, 14 départements sont placés en vigilance orange pour canicule. Des territoires allant du Morbihan à la Gironde en passant par Paris. Et hier, des records de température ont été observés avec notamment 37,8 degrés à Angoulême en Charente.

L'eurodéputée insoumise Rima Hassan porte plainte ce jeudi pour atteinte à la vie privée et abus d'autorité. La surveillance des forces de l'ordre est qualifiée de particulièrement intrusive par son avocat. En mars, une procédure en flagrant délit avait visé l'eurodéputée pour apologie publique d'un acte de terrorisme. L'élue et militante de la cause palestinienne doit être jugée le 7 juillet prochain en correctionnel. En sport, deux nouveaux Français éliminés à Roland-Garros. Arthur Rinderknecht qui s'est incliné 3-7-0. Contre l'Italien Berrettini et Luca Vanache qui s'est bien battu, un match en 5-7 qui s'est soldé par la victoire de l'Américain Nakashima. Et puis on connaît le carré final pour les playoffs de Betclic Elite en basket, ce sera Nanterre-Monaco et Strasbourg-Cholet. Voilà pour l'essentiel de votre actualité.

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0: Il est 6h, vous l'attendiez, c'est vendredi. Bonne journée à toutes et à tous sur RCB.
1: Bonjour à tous. Nouveau record de chaleur battu en France. La température a ainsi atteint hier près de 38 degrés à Angoulême, une valeur exceptionnelle pour un mois de mai. Il a également fait ce jeudi plus de 37 degrés à Narbonne ou encore à Perpignan. Aujourd'hui, 14 départements sont toujours en alerte orange canicule. Paris et sa petite couronne ainsi qu'une grande partie de la façade atlantique sont concernés. Cette vague de chaleur devrait commencer à régresser dès aujourd'hui par le nord-ouest jusqu'à dimanche. Et conséquence de cette chaleur, certaines écoles surchauffent. C'est le cas notamment dans les Landes. Une école élémentaire de Souston n'a pas ouvert hier et reste fermée encore aujourd'hui. Il s'agit selon la mairie de préserver les enfants alors que la température est montée jusqu'à 53 degrés à l'intérieur de l'établissement en début de semaine. Dans le reste de l'actualité, ce drame à Angers, le corps sans vie d'un bébé a été retrouvé dans la Maine. Il s'agit d'un nourrisson de 4 jours recherché après une tentative de suicide de la mère. Cette dernière était partie de son domicile avec son enfant dans la nuit de mercredi à jeudi avant de sauter d'un pont à Château-Gontier en Mayenne. Elle a été hospitalisée. Une usine du fabricant de Sophie la Girafe perquisitionnée hier en Haute-Savoie. L'opération a été menée dans le cadre d'une enquête pour tromperie. Le groupe est en effet accusé de produire le célèbre jouet en Chine en l'estampillant Made in France. Le patron a reconnu une partie des faits dans la presse tout en assurant qu'il s'agissait d'une mesure temporaire. Un drone russe en Roumanie, membre de l'OTAN. Le ministère roumain de la Défense assure ce matin qu'un appareil a touché un immeuble résidentiel sur son territoire près de la frontière avec l'Ukraine. 2 personnes ont été légèrement blessées. Des incursions de drones en Roumanie ont été détectées à plusieurs reprises depuis le début de l'offensive russe. Et puis on termine avec un mot de football et un billet pour la Ligue 1 ce soir. L'OGC Nice gardera-t-il sa place dans l'élite ou Saint-Étienne retrouvera-t-il la Ligue 1 ? La réponse est ce soir.

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1: Bélier, faites des efforts de concentration pour être plus efficace. On ne pourra rien vous reprocher.
2: Taureau, comme vous n'aimez pas la routine, vous pimentez votre vie privée d'ingrédients plus épicés les uns que les autres.
3: Gémeaux, vous créez la surprise en cassant votre rythme quotidien de façon originale et inattendue.
4: Cancer, vous multipliez les attentions et les tendres déclarations pour que l'élu de votre cœur soit toujours aussi amoureux.
5: Lion, ne faites pas de zapping mental aujourd'hui et approfondissez les dossiers en cours.
6: Vierge, au lieu de survoler les sujets épineux, vous menez l'enquête dans le détail, ce qui vous permet d'obtenir les informations indispensables.
7: Balance, vous faites des efforts qui seront récompensés à juste titre par vos supérieurs hiérarchiques.
8: Scorpion, vous devez vous accorder les plages de repos nécessaires à votre équilibre.
9: Sagittaire, vous pensez à l'élu de votre cœur du matin au soir et du soir au matin. Vaste programme.
10: Capricorne, le soleil brille sur votre vie sentimentale.
11: Mercure facilite la communication amoureuse et Vénus vous rend irrésistible.
12: Verseau, si vous aspirez à plus de reconnaissance, vous devez jouer le jeu et faire de la promotion personnelle.
13: Poisson, c'est le moment idéal pour recentrer le débat autour de vous et montrer ce dont vous êtes capable.
14: Dis-moi ce qu'il faut.

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1: Et nous sommes le 29 mai, aujourd'hui nous fêtons les Aymar et en ce 29 mai je pourrais vous parler d'Edmund Hillary et de Tenzing Norgay, les premiers à atteindre le sommet du Mont Everest en 1953 ou de la célébration en 2013 à Montpellier du premier mariage officiel entre deux personnes du même sexe ou encore de John Fitzgerald Kennedy, né en 1917. Mais le 29 mai 1982, Romy Schneider meurt dans son appartement parisien à l'âge de 43 ans. Romy Schneider est née à Vienne dans une famille d'artistes le 23 septembre 1938. Sa mère Magda Schneider fréquente Hitler durant la Deuxième Guerre mondiale et aurait eu une liaison avec Goebbels, le ministre de la propagande nazie. En 1955, la toute jeune Romy est choisie pour le personnage de l'impératrice Elisabeth d'Autriche, dite Sissi, qu'elle incarnera à trois reprises. En 1958, elle arrive en France pour jouer dans Christine. Le réalisateur lui laisse le choix de son partenaire et elle sélectionne Alain Delon. S'ensuit une histoire d'amour qui conduira Romy Schneider à quitter sa mère et à venir vivre à Paris avec Delon. Leur relation prendra fin au bout de 5 ans. Au début des années 60, elle tourne pour Visconti, Wells, Clouseau, Sauté ou encore Deré et tournera dans plus de 60 films durant sa carrière. En 74, elle tombe dans une grave dépression après un tournage éprouvant, très déprimée. L'actrice est aussi frappée en 1981 par la mort de son fils. À l'âge de 43 ans, Romy Schneider est retrouvée morte dans son appartement parisien. La citation du jour est signée Romy Schneider. On ne peut espérer tout avoir, le succès à un prix qu'il faut payer.

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1: Bonjour à toutes et à tous. Il est tôt, il est 7h, mais on est déjà bien sur RCB.
2: Bonjour à tous. Plus que 11 départements en vigilance orange canicule sont concernés. Paris et sa petite couronne ainsi que la façade atlantique de la Gironde à la Loire-Atlantique en passant par la Charente. Hier, il a encore fait très chaud en France avec quelques records de température battues. Plus de 38 degrés notamment dans les Landes à Bégard ou près de 38 degrés à Angoulême. Cette vague de chaleur devrait commencer à régresser dès aujourd'hui et jusqu'à dimanche. En attendant, le gouvernement s'est réuni hier afin de travailler à un plan d'endurance pour l'été. L'occasion pour le Premier ministre de faire passer le message que ce n'était pas à l'État de tout gérer lors de cette vague de chaleur. Dans le reste de l'actualité, beaucoup de progrès vers un accord avec l'Iran. C'est en tout cas ce qu'affirme cette nuit le vice-président américain Jed Vance. Les deux pays pourraient en effet mettre au point un protocole d'entente afin de prolonger le cessez-le-feu de 60 jours. Donald Trump, lui, ne serait pas encore prêt à l'approuver. Il était accusé d'avoir encaissé une cagnotte après les meurtres d'Incarville. Jean Messia a finalement restitué les fonds aux plaignantes, soit 42 000 euros. Cet argent avait été récolté pour les veuves des agents pénitentiaires tués par Mohamed Amra. Jean Messia mettait en cause la plateforme de financement participatif. Ce drame à Charolles dans la Drôme, un adolescent de 15 ans est mort hier après s'être blessé au cou avec une tronçonneuse. L'accident s'est produit dans le cadre de sa formation dans un lycée agricole. Une cellule d'urgence psychologique a été mise en place au sein de l'établissement. Et les deux Français disparus en mer au Maroc, ils ont finalement été retrouvés sains et saufs. L'alerte avait été donnée dans la nuit de dimanche à lundi. Leur catamaran a rencontré des difficultés au large de Tanger. Ce bateau ainsi qu'un radeau de sauvetage avait été retrouvé vide. Finalement, les deux naufragés ont été récupérés par un navire de commerce. On termine avec un mot de tennis. Le troisième tour de Roland-Garros débute aujourd'hui. Un seul Français sur les courts, Quentin Alice, qui affrontera le numéro 3 mondial, l'Allemand Alexander Zverev. Hier, Arthur Hiddensch et Elsa Jacquemot ont été éliminés. On rappelle bien sûr la victoire de Moïse Kwame. Excellent début de journée à tous.

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1: Guten Morgen, Bissam. Bonne journée. Bonjour tout le monde.
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3: Aujourd'hui, exceptionnellement, un poème. Ivresse nocturne. Je cherche dans ma nuit un oiseau dont la plume écrirait quelques mots sur un ciel nuageux, dont les fluctuations feraient naître un volume. Mais l'oiseau que je cherche a des ailes de plomb. Il me faut emprunter un chemin moins piégeux et d'une lourde pierre éviter le rebond. Une éclaircie façonne une embellie des ailes, faisant jaillir ainsi des légions d'hirondelles. Sur le molle oreiller où mes idées reposent, la nuit me fait rêver à des métamorphoses.
2: C'était une nouvelle de Guy Berthaud.
4: Wann noch sich auf dem Mond schien Verlust,
3: so kommt mir bitte Nacht heim.
2: Quand on se fie au clair de lune, on rentre chez soi la nuit. Aujourd'hui, 29 mai, bonne fête aux Aymar et anciennement aux Gérard et Maximin.
1: Guterdain, Alain. Bonne journée et nat fou.
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1: Le succès du plan épargne-retraite, on vous explique pourquoi. Le plan épargne-retraite atteint de nouveaux records, c'est l'annonce il y a quelques jours du ministère de l'économie. Créé en 2019 par la loi Pacte, pour rappel, le PER a dépassé il y a quelques mois, fin 2025, les 150 milliards d'euros d'encours. Près de 13 millions de personnes étaient titulaires de ce produit d'épargne selon les tout derniers chiffres. Alors les spécialistes diront que nous sommes encore très loin des chiffres du livret A ou encore de ceux de l'assurance vie, mais le plan épargne-retraite progresse rapidement, très rapidement même. D'après Bercy, son encours a cru de 20% sur l'année 2025 et même de 46% en 2 ans, alors que dans le même temps, il y a de moins en moins d'argent déposé sur les livrets A par les Français. Et ce développement devrait se poursuivre en cette année 2026. C'est une très bonne nouvelle pour le financement de long terme de nos entreprises, se félicite Roland Lescure, le ministre français de l'économie. Il faut savoir que plus de 60% des actifs du PER financent directement les entreprises. Et puis un petit rappel important pour terminer, plus on est jeune, plus les investissements sont risqués, mais potentiellement plus rémunérateurs les bonnes années. Alors quand l'heure de la retraite arrive, la personne qui détient un PER peut choisir soit de récupérer son capital ou alors de bénéficier d'une rente mensuelle.

0: le bouchon un peu trop loin, Maurice.
1: Qui a encore copié qui?
2: C'est le plus grand des voleurs.
1: Voici un morceau qui date de 1982, I Won't Back Down, de Tony Petty. Ce dernier a porté plainte pour violation de droits d'auteur, mais contre qui? Et par rapport à quelle chanson? Écoutez.
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1: Eh bien, il s'agit de Stay With Me de Sam Smith, sorti 25 ans plus tard. Face à la plainte déposée par ses premiers, un accord à l'amiable a été trouvé. Les compositeurs de I Won't Back Down sont désormais ajoutés au crédit de la chanson de Sam Smith et touchent 12,5% des royalties. C'est plutôt pas mal du tout.

Bonjour à tous. La Roumanie dénonce une grave et irresponsable escalade de la Russie. Un drone russe a en effet percuté un immeuble sur le territoire roumain cette nuit. Des faits qui se sont déroulés sur la commune de Galati, près de la frontière avec l'Ukraine. L'appareil s'est écrasé sur le toit du bâtiment, provoquant un incendie. Deux personnes ont été légèrement blessées. Des incursions de drones en Roumanie ont été détectées à plusieurs reprises depuis le début de l'offensive russe. Mais c'est la première fois qu'un de ces engins s'abat sur un immeuble résidentiel. L'actualité ce matin, c'est aussi la France qui a toujours très chaud aujourd'hui. 11 départements sont toujours en vigilance orange canicule. Sont concernés Paris et sa petite couronne, ainsi que la façade atlantique de la Gironde à la Loire-Atlantique en passant par la Charente. Un rafraîchissement est quand même attendu à partir d'aujourd'hui et jusqu'à dimanche. Une réunion qui s'annonce tendue au siège de Total Energy à Paris. Les actionnaires se retrouvent aujourd'hui pour l'Assemblée Générale de l'entreprise. À cette occasion, plusieurs ONG de défense de l'environnement appellent à manifester pour dénoncer le soutien financier et politique dont continue de bénéficier le groupe. Le corps d'un bébé sans vie a été retrouvé hier dans la Maine à Angers. Il s'agirait de nourrisson de 4 jours recherché après une tentative de suicide de sa mère. Cette dernière était partie de son domicile avec son enfant dans la nuit de mercredi à jeudi avant de sauter d'un pont à Château-Gontier en Mayenne. Elle a été hospitalisée dans un état grave. On n'en sait plus sur le dispositif de sécurité déployé demain à l'occasion de la finale de la Ligue des Champions. On le rappelle, le PSG affronte ce samedi Arsenal en Hongrie. En France, 22 000 policiers et gendarmes vont être mobilisés, dont 8 000 à Paris. 7 magistrats seront également présents, notamment au parquet des mineurs, pour traiter les auteurs de troubles à l'ordre public. Le ministre de l'Intérieur, Laurent Nunez, lui appelle les forces de l'ordre à ne tolérer aucune forme de violence. Et puis en foot toujours, le premier rassemblement des Bleus avant la Coupe du Monde. 18 des 26 joueurs appelés par le sélectionneur Didier Deschamps se retrouvent à partir d'aujourd'hui à Clairefontaine. Excellent début de matinée à tous.

0: 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Bonjour à toutes et à tous. Aujourd'hui, nous vous emmenons dans un voyage spatio-temporel au cœur du massif vosgien. Imaginez, nous sommes en 1780, vous marchez entre Schirmeck et Saadier, et soudain, vous passez une borne de grès marquée de deux saumons. Vous venez de quitter le royaume de France, vous êtes dans la principauté de Salm, un état souverain, une enclave de liberté, de science et de foi, dirigée par des princes d'origine ardennaise depuis leur palais de Senon. Comment ce minuscule territoire a-t-il pu tenir tête aux géants européens? Pourquoi les lumières y ont-elles brillé plus fort qu'ailleurs? Pour répondre à ces questions, nous recevons aujourd'hui celui qui connaît chaque pierre et chaque archive de ce territoire, l'historien Denis Leppold. Denis Leppold, bonjour.
1: Bonjour.
0: Alors, vous avez consacré une grande partie de vos recherches à ce territoire. Quand on regarde une carte du XVIIIe siècle, la principauté de Salm ressemble à une anomalie, une pièce de puzzle égarée. Denis, pouvez-vous nous expliquer comment cette famille de Salm, issue de l'actuelle Belgique, s'est retrouvée souveraine en plein cœur des montagnes vosgiennes, et surtout par quel miracle juridique ont-ils réussi à rester indépendants de la France jusqu'en 1793?
2: Oui, l'indépendance a été un moment quand même assez difficile, délicat. Ils ont failli perdre leur indépendance au XVIIIe siècle. Alors finalement, il s'agit d'abord d'un comté qui s'est développé depuis l'aura d'une famille originaire de l'environnement carolingien, donc ça remonte à loin, Carolus Magnus, le fameux Charlemagne. Donc ils étaient dans l'entourage de Charlemagne, ils avaient des fonctions administratives assez importantes et ils ont réussi à former un territoire qui a pris le nom de Luxembourg. Donc ce sont eux les fondateurs de Luxembourg, mais ils ne s'appelaient pas encore comte de Salm. Ils étaient déjà comte de Trèves, il y avait des emprunts comme ça, on ne savait pas très bien de quoi ils étaient comte, mais ils avaient le titre comtal. Donc ils édifient la ville de Luxembourg, ils ont un grand territoire qui se développe vers le nord, vers Aix-la-Chapelle, hein, Aachen en allemand. Et le fils cadet de Giselbert, le fondateur, on lui attribue cette petite partie qui se trouve au nord de ce long territoire, qui était un grand territoire finalement, où coule la rivière Salm. Donc il prend le nom de Salm. Salm veut dire saumon, hein, c'est pas pour rien qu'on a deux saumons sur les blasons. Voilà. Ensuite, ce qui est tout à fait intéressant, l'un des fils, successeur donc de ce premier printemps de Salm en Ardennes, s'appelait Hermann Ier, qui est élu Antirois de Germanie. Alors ça, c'est une fonction extraordinaire. Hein. Alors Antirois parce qu'il avait une partie des princes électeurs qui ne supportaient pas les Franconiens, la dynastie de Franconie, un certain Henri IV, qui était déjà roi, donc il fallait lutter contre lui. Ce Henri IV est parti faire la guerre au pape. Pour les questions d'investiture, c'est compliqué, hein, je ne peux pas entrer dans le détail. Donc il est élu à Goslar, Antirois, en 1081. Il livre deux batailles contre les Franconiens qu'il gagne. Pendant ce temps, Henri IV, qui est dans le sud là-bas, réussit à se faire couronner empereur. Et il revient donc vers le nord. Et à ce moment-là, les cartes ont changé. Parce que les souteneurs, les gens qui soutiennent militairement, financièrement le comte de Salm, le roi de Salm, eh bien, n'ont plus de sous. Ils sont décédés ou ils se retirent parce qu'ils ont trop peur. Donc ils se retrouvent un peu seuls. Donc ils quittent finalement ce territoire de conflit pour se retirer dans son comté. Et ils trouvent finalement la mort en assiégeant le château de Cochem dans le Palatinat. Voilà, en 86, il se retire. En 88, il reçoit une pierre jetée par une femme depuis une fenêtre. Alors ça, c'est extraordinaire parce que ces détails, on les trouve dans les archives. Alors, ce sont des archives anciennes, du 10e siècle. Hein. Et c'est tellement difficile aujourd'hui d'avoir des archives plus récentes qui racontent comment est décédé un des princes, des derniers princes de Salm. On ne sait pas comment il est décédé, mais dans son lit sûrement. Voilà, alors à partir de là, il y a Hermann, son fils, et c'est lui-même qui va ensuite s'établir en Lorraine, en Haute-Lorraine, donc la Thuringie que nous connaissons. Un de ses oncles était évêque et il lui avait donné l'avouerie de l'évêché de Metz, qu'il a perdu ensuite. Hein. Ça, c'était un premier point. Et ensuite, il a obtenu l'avouerie de Senon. Alors, on ne sait pas quand, mais ça s'est produit au XIe siècle. Hein. Fin du XIe siècle, ou début XIIe, non, c'est début XIIe siècle, ça. Ouais. Citation 1126, mais voilà. Voilà, alors ça, c'est vraiment le point central, le point d'ancrage de la famille dans les Vosges.
1: Alors justement, on ne peut pas parler de Salm sans évoquer Senon, sa capitale. C'est un lieu de contraste. D'un côté, comme dit, une abbaye bénédictine ultra puissante avec l'érudit Dom Calmet. De l'autre, une cour princière qui attire Voltaire. Denis, vous avez beaucoup travaillé sur l'économie et la vie intellectuelle de la principauté. Comment la cohabitation se passait-elle entre le pouvoir de l'abbaye et celui des princes? Était-ce une dualité qui faisait de Salm un pôle d'attraction pour les intellectuels de toute l'Europe?
2: Bien, ça c'est une question délicate. Hein. On sait en tout cas que dans la première partie du XVIIIe siècle, il y a Dom Pelletier et Dom Calmet. Ça, ce sont deux érudits. Dom Calmet, surtout lui, un intellectuel, il s'intéressait à l'histoire des sciences. Il n'était pas scientifique, mais il s'intéressait à l'histoire des sciences. Alors, il y avait une bibliothèque immense avec... Bien sûr qu'on peut trouver dans une bibliothèque où il y a pas mal de choses qui sont... Bon, aujourd'hui, c'est intéressant, mais on n'ira pas maintenant les consulter. C'est l'histoire des sciences plutôt. Hein. Voilà. Mais donc Calmet est un personnage très très intéressant. Dom Pelletier également. Il a publié plusieurs ouvrages, des descriptions de la principauté. Dom Calmet, c'est un historien extraordinaire. Hein. Grâce à lui, on a des archives de premier plan, des archives qui ont disparu entre-temps. Ça, c'est formidable. Hein. Donc heureusement qu'il était là. Et tous les deux ont disparu en 1757, sauf la même année. À ce moment-là, la principauté venait d'être une principauté autonome. Auparavant, c'était compliqué, hein, il y avait principauté et comté. Duc de Lorraine, hein, et partage des territoires. Mais malgré tout, les princes avaient ce désir de cultiver, ou comme cela se faisait dans les autres cours européennes, hein, cultiver les arts. Alors les sciences, je ne sais pas trop, c'est difficile à dire hein, ça maintenant, mais en tout cas, les arts... l'un des ancêtres avait épousé l'héritière du comté de Brockhorst et de Anhalt, un territoire mouvant, Pays-Bas, Westphalen. Et dans cette famille de Brockhorst se trouvait une quantité déjà de tableaux des maîtres du 15e, 16e siècle. Extraordinaire. Donc le château de Anhalt avait déjà été, les murs étaient couverts de tableaux, déjà c'était une première chose, et c'est ce qui s'est produit aussi à Senon. Donc les princes de Senon avaient ce plaisir, ce désir d'équivalence, d'amener le pion un petit peu aux voisins qui avaient aussi des collections de tableaux formidables.
1: 1793, la Révolution française gronde, le blocus affame Senon, la principauté finit par basculer et devient française. C'est la fin d'une aventure de plusieurs siècles. Denis, que reste-t-il aujourd'hui de cette identité Salm? Quand on se promène aujourd'hui à La Brocque ou à Senon, quels sont les indices peut-être invisibles pour le néophyte qui témoignent encore de ce passé de principauté souveraine?
2: Alors moi j'entends parler de la principauté de Salm depuis que j'étais tout petit. Gamin, on parlait que de la principauté de Salm, le château de Salm était pas très loin. Alors c'est difficile à dire pour moi parce que dans les villages je ne sais pas quelle était la température. Surtout du côté de Senon, alors là j'ai trouvé que actuellement aussi partout on trouve des sigles avec les saumons qui rappellent la principauté de Salm. Et ça, je trouve ça formidable que le souvenir soit resté aussi vivant. Chaque fois que les princes de Salm venaient à Senon, c'était la fête. Ils sont partis contraints. Hein, le blocus étonsculaire, ils ont réussi à partir avant que le blocus se réalise par les révolutionnaires et avant, bien sûr, l'annexion.
1: Denis Lépaule, merci d'avoir éclairé pour nous ces zones d'ombre de notre histoire régionale.
2: Et pas de quoi, avec vraiment un grand plaisir.
1: L'histoire ne s'arrête pas au Moyen-Âge, elle s'écrit encore aujourd'hui. À Saulsure et à Senon, une association vient de naître pour transformer ce passé en un atout touristique et économique. Pauline Mougenot, bonjour.
3: Bonjour.
1: Alors vous êtes chargée de mission pour faire rayonner la toute nouvelle marque Principauté de Salm. Pauline, on a vu une centaine de personnes réunies pour ce lancement à la salle des fêtes de Saulsure pour cette nouvelle association qui vient d'être créée. C'est un projet ambitieux qui réunit quand même 22 communes.
3: Et oui, tout à fait, c'est un projet d'envergure, mais qui réunit donc les 22 communes historiques de la principauté de Salm, qui sont donc 18 communes vosgiennes et 4 communes alsaciennes.
1: Alors Pauline, concrètement, comment transforme-t-on une principauté du 18e siècle en une marque moderne ? On parle de circuits touristiques, de jeux intervallés, mais aussi de produits dérivés comme le fameux whisky de Salm. Quel est l'objectif final pour les habitants ?
3: Alors, l'objectif final pour les habitants, c'est tout d'abord de leur faire connaître à eux-mêmes qu'est-ce que la principauté de Salm, parce que la plupart des habitants ne savent pas vraiment en fait qu'ils habitent sur une ancienne principauté. Et ensuite, que les habitants deviennent fiers d'habiter sur ce territoire qui est très dynamique, qui a énormément de choses à proposer. On a des associations, on a des entreprises innovantes, on a des paysages magnifiques. Et donc, faire que les habitants se sentent fiers d'habiter en principauté.
1: Alors, vous évoquez l'idée d'un passeport de la principauté et d'une communication harmonisée entre les villages alsaciens et vosgiens. Est-ce que l'idée est de faire de Salm une sorte de nation de cœur pour les locaux et les touristes ?
3: Oui, exactement. C'est ce qu'on veut, c'est jouer sur cette identité singulière de la principauté et ensuite développer toute une multitude de projets liés à ça. Donc que ça passe par des choses ludiques comme un passeport du citoyen de la principauté ou alors des circuits touristiques.
1: Comment s'applique-t-il dans cette nouvelle aventure qui semble ravir le laboratoire de la ruralité ?
3: Eh bien, c'est vrai que nous avons rencontré le prince il y a quelques semaines avec l'association des veilleurs de Salm. Nous sommes allés à Anolt, donc là où il réside actuellement. Et il est très, très content et très fier de voir que, en fait, le souvenir de sa famille, de ses ancêtres, vit encore ici, que ce soit à La Broque ou à Senon. Et donc, il suit de très près nos actions, même s'il est un petit peu loin au final.
1: De l'intrigue policière de Guillaume.

0: château de Salm. D'ailleurs, à ce sujet, pourriez-vous nous en dire un peu plus?
1: Et oui, donc le 16 août, nous organisons une grande fête de la principauté sur le hameau de Salm, donc en l'honneur des 800 ans du château de Salm de la Broque, qui réunira à la fois un marché de producteurs, mais aussi des visites du château par les veilleurs de Salm, et puis toutes sortes d'autres animations hautes en couleur.
0: Eh bien, merci beaucoup, Pauline. Merci à vous.
1: Merci.

0: Guten Morgen, Wissam. Bonne journée. Bonjour tout le monde.
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2: Aujourd'hui, exceptionnellement, un poème. Ivresse nocturne. Je cherche dans ma nuit un oiseau dont la plume écrirait quelques mots sur un ciel nuageux, dont les fluctuations feraient naître un volume. Mais l'oiseau que je cherche a des ailes de plomb. Il me faut emprunter un chemin moins piégeux et d'une lourde pierre éviter le rebond. Une éclaircie façonne une embellie des ailes, faisant jaillir ainsi des légions d'hirondelles. Sur le molle oreiller où mes idées reposent, la nuit me fait rêver à des métamorphoses.
1: C'était une nouvelle de Guy Berthaud.
3: Wann noch sich auf dem Mond schien Verlust,
2: so kommt mir bitte Nordheim.
1: Quand on se fie au clair de lune, on rentre chez soi la nuit. Aujourd'hui, 29 mai, bonne fête aux Aymard et anciennement aux Gérard et Maximin.
0: Guter Dainole, bonne journée et Nat Fou.
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1: Il est 9h.
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3: Bienvenue sur RCB, bonjour à tous, nous sommes le vendredi 29 mai, aujourd'hui c'est la Saint-Aymar. Et c'est une journée internationale des casques bleus. L'Assemblée générale de l'ONU a proclamé le 29 mai, journée internationale des casques bleus des Nations Unies, pour rendre hommage à tous les hommes et à toutes les femmes qui ont servi dans des opérations de maintien de la paix en raison de leur niveau exceptionnel de professionnalisme, de dévouement et de courage, et pour honorer la mémoire de ceux qui ont perdu la vie au service de la paix. Pour l'anniversaire du jour, c'est celui de la chanteuse Catherine Lara, née Catherine Baudet un 29 mai 1945 à Poissy, violoniste, auteur, compositrice, interprète et arrangeuse française. Issue du Conservatoire de Paris, elle s'est imposée dans la chanson française avec le tube Nuit Magique en 1985, puis a été promue commandeur de la Légion d'honneur en 2025. On démarre donc la matinale avec son titre Nuit Magique. Juste après, ce sera Laurine et je vous retrouve pour nos infos du jour. Très bon vendredi sur RCB.

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1: Pour nos infos du jour, on démarre avec la journée de marché. Tous les vendredis, vous avez rendez-vous entre la mairie et la salle des fêtes de Lutzelouz jusqu'à 12h30. À Ranrue, jusqu'à midi, place de la mairie. Demain, dernier jour de marché à Roto, de 8h à midi, sur la place du marché. Pour notre inforoute, sur la D1420 entre Dorlisheim et Heiligenberg jusqu'au samedi 6 juin, renouvellement désenrobé dans les deux sens de circulation, donc la circulation est interdite, mais de nuit, entre 19h30 et 6h, les déviations ont été mises en place. Pour les activités du jour à la médiathèque de Schirmeck, rendez-vous à 17h pour Madame Érable raconte histoire à partager pour les enfants de 2 à 6 ans en accès libre. On poursuit avec les horaires des maisons France Service qui vous accueillent pour vous aider dans vos démarches administratives avec et sans rendez-vous. À Schirmeck, tous les vendredis jusqu'à midi et de 14h à 16h30. Du côté de Salles, jusqu'à midi 15 et de 14h à 16h. Voilà pour les infos locales. On reprend avec une nouveauté musicale, c'est Indochine avec les nouveaux soleils. Il y aura Elena, Jason Derulo, Martin Garrix. Je vous retrouve à 9h30 pour la météo du jour. Très bonne écoute sur RCB.
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0: Après les Bananarama, on se retrouve pour la météo du jour et toujours pas de changement notable en vue pour ce vendredi qui s'annonce une nouvelle fois très ensoleillé, à peine quelques nuages par-ci, par-là. Peu de vent et la forte chaleur va jouer les prolongations sur notre région. On atteint les 31-32 degrés aujourd'hui. Par contre, c'est la dernière journée très chaude et sèche. Samedi, avant un changement de temps, un peu plus perturbé et progressivement plus instable, voire orageux pour dimanche. En tout cas, pour demain, on atteint toujours les 33 degrés et effectivement, dimanche, peut-être quelques gouttes de pluie avec un petit orage et on redescendra à 28 degrés. Voilà pour la météo. Tout de suite, c'est votre horoscope. On s'écoutera Amour avec Road Trip. Il y aura Robin Léon avec Mona Lisa. D'ailleurs, n'hésitez pas à vous rendre sur le site de la radio. Si vous souhaitez réserver vos billets, il sera au Dôme de Mutzig le 7 novembre. À 10h, c'est votre flash d'information. Je vous retrouve à 10h30 pour l'activité associative dans la vallée.
1: Horoscope. Bélier, faites des efforts de concentration pour être plus efficace. On ne pourra rien vous reprocher.
2: Taureau, comme vous n'aimez pas la routine, vous pimentez votre vie privée d'ingrédients plus épicés les uns que les autres.
3: Gémeaux, vous créez la surprise en cassant votre rythme quotidien de façon originale et inattendue.
4: Cancer, vous multipliez les attentions et les tendres déclarations pour que l'élu de votre cœur soit toujours aussi amoureux.
5: Lion, ne faites pas de zapping mental aujourd'hui et approfondissez les dossiers en cours.
6: Vierge, au lieu de survoler les sujets épineux, vous menez l'enquête dans le détail, ce qui vous permet d'obtenir les informations indispensables.
7: Balance, vous faites des efforts qui seront récompensés à juste titre par vos supérieurs hiérarchiques.
8: Scorpion, vous devez vous accorder les plages de repos nécessaires à votre équilibre.
9: Sagittaire, vous pensez à l'élu de votre cœur du matin au soir et du soir au matin. Vaste programme.
10: Capricorne, le soleil brille sur votre vie sentimentale.
11: Mercure facilite la communication amoureuse et Vénus vous rend irrésistible.
12: Verseau, si vous aspirez à plus de reconnaissance, vous devez jouer le jeu et faire de la promotion personnelle.
13: Poisson, c'est le moment idéal pour recentrer le débat autour de vous et montrer ce dont vous êtes capable.

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Bonjour à tous. La canicule commence enfin à reculer. L'épisode de forte chaleur commence à régresser sur les régions du nord-ouest aujourd'hui. Ailleurs, les températures restent élevées. 11 départements sont toujours en vigilance orange canicule. Sont concernés la capitale et sa petite couronne, ainsi que la façade atlantique de la Gironde à la Loire-Atlantique. Météo France annonce 34 et 35 degrés à Paris. À Nantes, jusqu'à 36 degrés sont à prévoir au pic de la journée. Et conséquence de la chaleur, la SNCF a annulé hier et aujourd'hui des trains intercités entre Paris et le Sud-Ouest, ainsi qu'entre Bordeaux et Marseille. La compagnie ferroviaire craint en effet des pannes de climatisation sur les rames corail. Dans le reste de l'actualité, l'Europe condamne fermement la frappe d'un drone en Roumanie. L'appareil a percuté cette nuit un immeuble sur la commune de Galați, près de la frontière avec l'Ukraine. Il s'est écrasé sur le toit du bâtiment, provoquant un incendie. Deux personnes ont été légèrement blessées. Jean-Noël Barrot a notamment dénoncé un acte irresponsable de la Russie. Le ministre des Affaires étrangères annonce convoquer l'ambassadeur de Russie en France. Patrick Bruel ne participera pas à la prochaine édition des Enfoirés en 2027. L'artiste visé par des accusations d'agression sexuelle et de viol a décidé de se retirer, selon une information de BFM TV confirmant un article de Mediapart. On rappelle que Patrick Bruel doit également débuter une tournée personnelle prochainement. Une réunion qui s'annonce tendue au siège de Total Energy à Paris. Les actionnaires se retrouvent aujourd'hui pour l'assemblée générale de l'entreprise. À cette occasion, plusieurs ONG de défense de l'environnement appellent à manifester pour dénoncer le soutien financier et politique dont continue de bénéficier le groupe. Ces images impressionnantes à Cap Canaveral en Floride. La fusée New Glenn de Blue Origin a explosé spectaculairement hier. Personne n'a été blessé. La société a indiqué avoir constaté une anomalie lors de l'essai de mise à feu des moteurs. La fusée New Glenn est au cœur des ambitions lunaires de Jeff Bezos, mais aussi de la NASA. Et puis du tennis avec le troisième tour de Roland-Garros. Un seul Français sur les cours. Quentin Alice affronte aujourd'hui le numéro 3 mondial, l'Allemand Alexander Zverev. Excellente matinée à tous.

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1: S'il est bien un album qui appartient à l'histoire, c'est Thriller de Michael Jackson. Un album qui restera jamais gravé dans la mémoire collective, puisqu'à ce jour, Thriller reste le 33 tours le plus vendu de tous les temps. Avec un peu plus de 60 millions de copies pressées depuis sa sortie, le 1er décembre 1982. 7 des 9 titres parus sur l'album atteindront d'ailleurs le top 10 des charts américains et Thriller restera en tête du classement LP pendant 37 semaines consécutives aux États-Unis. Du jamais vu. Du jamais vu aussi, le 45 tours Thriller dont le clip de 18 minutes allait révolutionner l'histoire de la vidéo. Réalisé par John Landis, qui eut, paraît-il, l'accord de Michael Jackson en pleine nuit à 2h du matin, ce clip demandera à l'époque des moyens considérables. 3 mois de préparation, des heures de maquillage pour Bambi et ses 30 danseurs habillés par les rebuts de l'armée du salut. Tourné sur Pacific Avenue à Los Angeles, où Michael Jackson et ses acolytes exécutèrent ce ballet macabre, Thriller est aussi le clip le plus cher de la décennie 80, puisque la note totale franchira les 500 000 euros.

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1: Et on se donne rendez-vous pour les prochaines sorties dans la vallée de la Bruche. On démarre avec l'ouverture du comptoir de vêtements par l'association Les Amis d'Emmanuel. Demain, de 14h à 17h, au parc du Bercopré, parking de l'étang côté gare. C'est ouvert à tous, gâteaux et cafés vous seront offerts. Ils ont tout ce qu'il faut pour vos loisirs d'été, depuis les maillots de bain, les sandales, les débardeurs. Vous êtes les bienvenus, les bénéfices des ventes sont reversés pour des aides caritatives. Demain, rendez-vous à Russe. Les Grizzly Blues vous invitent au Summer Party. Entrée gratuite et tarte flambée. Dès 18h, diffusion de la finale de la Ligue des Champions. À 20h, vous vous ambiancez pour une grosse soirée avec DJ LNK. Le dress code est Playa. Toujours pour demain, à 20h, à l'église de Russe, c'est le concert au Cœur des Astres par le Cœur Mido et l'ensemble vocal Les Pienerets, accompagné des enfants de CM1 et CM2 de l'école de Russe. Entrée libre et plateau. C'est sans manquer les concerts de la fanfare de Foudet, ce samedi à 20h30 et ce dimanche à 15h30 à la Maison du Temps Libre. Vous pourrez profiter d'une petite restauration sur place, l'entrée est libre et un plateau à la sortie. Le 5 juin, à la salle socio-culturelle de la médiathèque à Schirmeck, c'est un karaoké avec le repère dès 19h. Le tarif est de 6€ par adulte, 4€ pour les moins de 16 ans, c'est gratuit pour les moins de 6 ans. Vous pouvez réserver par SMS, il y aura une buvette sur place et également de bonnes crêpes préparées par CJM. On poursuit en musique avec le concert rock du groupe East Floyd, A Tribute to Pink Floyd, pour fêter les 50 ans de l'album Wish You Were Here. C'est le vendredi 5 juin à 20h à Viche. Vous pouvez acheter vos billets sur place ou rendez-vous sur la billetterie en ligne bioweb.fr. Vous êtes invité à un spectacle de danse moderne jazz et classique, Valt et compagnie. Vous convie les 5 et 6 juin à la MJC de Baramba à 20h30. Entrée gratuite, il y aura une petite restauration. Et toujours pour ce 6 juin, dès 15h30, rendez-vous place de l'église à Niederaslar pour le 4e festival des harmonies. Pour cette 4e édition, plusieurs harmonies sont venues de toute la région et vont se succéder tout au long de l'après-midi. Vous retrouverez un final spectaculaire avec Seven Blesh Army. L'entrée est libre, buvette et restauration sur place, venez nombreux. Toujours pour ce 6 juin, de 9h à midi, on vous invite au Repair Café à la cité scolaire Haute-Bruche. Ne jetez pas, ils sont là. Vous pourrez déposer vos vêtements, appareils électriques, vélos, appareils de jardin et bien d'autres. Le but, c'est de réparer ensemble les objets abîmés ou cassés, être conseillé par des experts bricoleurs. Une rencontre entre citoyens bien décidés à ne plus jeter pour prendre soin de notre environnement. Pour la LSH de cet été à la MJC de Baramba, pour la période du 6 juillet au 7 août et pour les enfants de 6 à 16 ans, un programme de folie attend les enfants, sorties piscine, grands jeux, mini-camps, des sorties extérieures originales et des initiations sportives variées. Pour les inscriptions, c'est directement à la MJC de Baramba, samedi 6 juin et samedi 13 juin de 9h à 14h. L'Orchestre Philharmonique de Molsheim vous convie à son concert à la salle des fêtes de Mulbar-sur-Bruche le samedi 6 juin à 20h30. Entrée est libre et il y aura un plateau au profit de la restauration de l'orgue. Une autre soirée summer party, cette fois-ci à Plaine, de 19h à 3h à la salle polyvalente le samedi 6 juin. Il y aura bar et tarte flambée. L'entrée est à 10€ avec une boisson offerte. Au platine, des sons variés des années 70 à nos jours avec DJ Nono Limit et DJ Benus. Le dress code sera Playa, ambiance caliente. C'est organisé par Festive Event. C'est sans manquer le Château des Livres, 3e festival du livre à Moutzic les 6 et 7 juin, de 10h à 18h au Château des Rohans. Le thème sera se mettre au vert, il y aura 25 auteurs en dédicace, buvette, food truck, exposition, dédicace, des animations et des conférences. Il y aura aussi une dictée. Et le samedi à midi, rendez-vous pour l'émission Parole en direct, animée par Bertrand Fiard pour Radio RCB. L'Amicale des sapeurs-pompiers de Grésvillers vous invite au traditionnel marché aux puces et artisanal le dimanche 7 juin de 8h à 18h sur le parking de la salle des fêtes de Grésvillers. Il y aura buvette et restauration. Et la médiathèque de Labroc, Schirmeck, la locomotive à Viche, avec le soutien de l'équipe de la bibliothèque de Russe, vous propose leur premier festival du livre qui aura lieu le dimanche 7 juin de 10h à 18h à la salle polyvalente de Labroc. Il y aura des auteurs, des exposants, des spectacles, des expositions et des animations, également un food truck. Et vous pouvez suivre toute l'actualité de ce festival sur leur page Facebook, Festival du Livre de la Vallée de la Bruche. Voilà pour les prochaines manifestations. Si vous avez besoin d'un renseignement, n'hésitez pas à les retrouver sur le site radio-rcb.fr dans la rubrique événements. Je vous souhaite une belle journée sur les ondes RCB. On s'écoute Lady Gaga, Julien Doré, Madonna. Il y aura aussi Tom Jones ou encore Julien Lieb. À 11h, c'est votre flash d'information. À 11h15, la recette du jour. Et à 11h50, c'est l'instant lecture sur RCB.

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Bonjour à tous. Condamnation unanime après la frappe d'un drone en Roumanie. La porte-parole de l'OTAN a notamment dénoncé l'irresponsabilité de la Russie. Un acte irresponsable également pour Jean-Noël Barrot, le ministre français des Affaires étrangères qui annonce convoquer l'ambassadeur de Russie en France. L'appareil a percuté cette nuit un immeuble sur la commune de Galati, près de la frontière avec l'Ukraine. Deux personnes ont été légèrement blessées. Et sur le front de la guerre au Moyen-Orient, les États-Unis et l'Iran seraient sur le point de s'entendre. Le vice-président américain J.D. Vance a en tout cas admis que les discussions avaient progresser. Les deux pays pourraient mettre au point un protocole d'entente afin de prolonger le cessez-le-feu de 60 jours. Et dans ce contexte, l'inflation augmente encore en France. En mai, les prix sont en hausse en moyenne de 2,4% sur un an, selon ce matin une estimation de l'INSEE. En avril, la hausse sur un an avait été évaluée à 2,2%. Cette progression s'explique notamment par l'accélération des prix de l'énergie. L'actualité, c'est également la canicule qui fléchit un peu. L'épisode de forte chaleur commence à régresser sur les régions du nord-ouest aujourd'hui. Ailleurs, les températures restent élevées. 11 départements sont toujours en vigilance orange canicule. Sont concernés la capitale et sa petite couronne ainsi que la façade atlantique. La tournée des Enfoirés se fera sans Patrick Bruel. Le chanteur visé par 4 plaintes pour viol en France est retiré selon une information confirmée par l'AFP. Il a ainsi envoyé un message aux membres de la troupe où il explique vouloir éviter de les placer dans un quelconque embarras. On rappelle que plusieurs concerts de l'artiste ont été annulés au Québec et en Suisse. Emmanuel Macron en Eure-et-Loire dans le cadre des journées Choose France. Le président devrait annoncer, selon la presse locale, 42 millions d'euros d'investissement dans une usine Staub du Nord. Un site qui produit notamment des ustensiles de cuisine. Et puis on termine avec un mot de football. Les 3 jours après s'être neutralisé lors du barrage aller 0 partout, Nice reçoit Saint-Etienne ce soir. Les Aiglons garderont-ils leur place dans l'élite? Tous les Verts retrouveront-ils la Ligue 1? Ce barrage retour se jouera à huis clos à l'Allianz Riviera. C'est à 20h45. Excellente fin de matinée à tous.

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1: Aujourd'hui, nous allons préparer ensemble des pannes au poulet avec une délicieuse sauce asperges et master. Pour 4 personnes, vous aurez besoin de 600 g d'aiguillettes de poulet, 2 gousses d'ail, une échalote, 80 cl de bouillon de légumes, 300 g de penne, une botte d'asperges vertes, 150 g de master, 100 g de parmesan râpé, un citron jaune, 20 g de beurre, du sel et du poivre. Faites chauffer une casserole haute avec un peu d'huile et faites-y dorer des aiguillettes de poulet. Retirez et réservez. Épluchez les asperges et coupez-les en 3. Ajoutez le beurre dans la casserole, puis l'ail et l'échalote ciselées. Laissez fondre une minute, puis ajoutez le bouillon, portez à ébullition. Ajoutez les pâtes et laissez cuire encore 5 minutes. Ajoutez les asperges, couvrez et laissez cuire 5 minutes. Ajoutez les fromages, le poulet, le zeste et le jus du citron. Mélangez bien et laissez fondre à couvert hors du feu. Rectifiez l'assaisonnement et servez bien chaud. Pour cette recette, vous aurez besoin de 600 g d'aiguillettes de poulet, 2 gousses d'ail, une échalote, 80 cl de bouillon de légumes, 300 g de penne, une botte d'asperges vertes, 150 g de master, 100 g de parmesan râpé, un citron jaune, 20 g de beurre, du sel et du poivre. Bon appétit !

Bonjour à toutes et à tous, je vous retrouve pour cette sélection d'idées sorties qu'on va commencer du côté de Muttersols avec une projection Cultiver la pluie à découvrir ce soir à 20h au Synergie. Trop d'eau, pas assez d'eau, sécheresse, inondation. Alertés, les trois auteurs du film sont allés à la rencontre d'une quinzaine d'acteurs et d'agriculteurs engagés sur la question de l'eau, du Larzac au Béarn, du Roussillon à l'Alsace et même sur une île du Cap-Vert. Le documentaire montre l'efficacité de diverses solutions et c'est gratuit. Je vous emmène ensuite du côté de Markolsheim pour les foulées du loup. Ce sera le samedi 13 juin à 18h30 au complexe sportif. Vous avez rendez-vous pour une nouvelle édition pour soutenir la recherche contre le diabète. Les parcours de 5, 7 ou 10 km de course seront les mêmes avec un départ prévu à 18h30 sans chronométrage. Vous pouvez d'ores et déjà vous inscrire pour cette nouvelle édition sur le site le-6sportif.com ou en mairie de Markolsheim. Du côté de Célesta, c'est une sortie qui vous est proposée demain à 14h, Les oiseaux des prairies et des haies. C'est une sortie encadrée par la LPO qui vous est proposée pour découvrir les prairies et les haies de la réserve naturelle de Lillewald et de sa faune, en particulier la diversité d'oiseaux qui y trouvent refuge. C'est au tarif plein de 3,50€ sur réservation et vous pouvez retrouver plus de renseignements auprès de l'office de tourisme. On se rend ensuite du côté de Dambach-la-Ville pour un concert à cœur battant proposé dimanche à 17h à la chapelle Saint-Sébastien. À travers des chants de Corse, du Kenya ou encore de Chine, l'ensemble vocal à cœur battant célébrera la Vierge Marie au mois de mai. Les chanteurs auront à cœur de vous faire entendre ces mélodies qui témoignent de l'universalité et de la proximité de la Dame de tous les peuples, et l'entrée est libre avec un plateau. On termine cette sélection d'idées sorties du côté de LB pour l'équivalent qui fête ses 20 ans. C'est dimanche à partir de 10h. Venez vivre une journée festive et conviviale. Au programme, différentes démonstrations équestres, des baptêmes en calèche et à poney, un taureau mécanique ainsi qu'une animation musicale. Côté restauration, profitez d'un délicieux repas composé d'un gigot de marcassin accompagné de spätzle, choux rouges, desserts et café. C'est tout pour cette sélection d'idées sorties et c'est tout de suite le retour de la musique sur votre radio. Passez une très belle journée.

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0: Il ne faut pas faire pipi sur son ombre. Texte de Jean-Pierre Kerlock et illustration de Fabrice Turier, édition Milan. Valentin est un petit garçon comme les autres, sauf qu'il a une ombre très spéciale. Elle le suit partout, saute quand il saute, court quand il court. Ils sont inséparables comme deux meilleurs amis. Un jour, sans faire attention, Valentin fait pipi sur son ombre. Et là, catastrophe, son ombre se fâche. Elle ne veut plus lui obéir, elle fait n'importe quoi. Elle devient capricieuse, rebelle, incontrôlable. Elle ne suit plus Valentin. Elle fait des grimaces. Elle le copie à l'envers. Elle lui fait peur. Et Valentin ne sait plus comment s'en débarrasser. Il décide de reprendre les choses en main. Après tout, une ombre, ce n'est qu'une ombre, non ? Puisque son ombre l'a effrayé, il va lui rendre l'appareil. Il fait semblant de devenir terrifiant, de se transformer en monstre, en loup, en crocodile. Il mime des gestes effrayants, des grimaces, des rugissements. « Je suis plus fort que toi, ombre. Tu vas voir ce que tu vas voir. » L'ombre prend peur et se recroqueville. Elle se cache et revient narguer Valentin. Valentin a peur. Il court, il crie, il se cache, mais l'ombre est toujours là. Heureusement, Valentin a une amie, Isa. Elle a une idée un peu bizarre. « Et si on échangeait nos ombres » propose-t-elle. Valentin accepte tout de suite. Il veut se débarrasser de son ombre folle. Et hop, Isa prend l'ombre de Valentin et Valentin prend celle d'Isa. Mais oh là là, l'ombre d'Isa est très différente. Elle fait des pirouettes, des pas de danse, elle se coiffe, elle fait la révérence. Au début, Valentin est content. L'ombre d'Isa est sage, elle ne fait pas de bêtises. Mais très vite, il y a un petit problème. Quand Valentin veut faire pipi debout comme d'habitude, son ombre, elle s'accroupit. Oh non, l'ombre d'Isa fait pipi comme une fille. Et tous les copains rigolent. Valentin devient tout rouge. Il ne sait plus où se mettre. Il ne se reconnaît plus. Ce n'est pas son ombre. Il se sent tout bizarre, il regrette. C'est là qu'il comprend que cette ombre n'est pas la sienne. Elle ne lui ressemble pas. Il ne peut pas continuer comme ça. Il comprend que son ombre, même capricieuse, fait partie de lui. Il ne peut pas juste la remplacer comme un vêtement. Isa, je crois que je veux récupérer mon ombre. Même si elle est un peu folle, c'est la mienne. Et il parle doucement à son ombre. « Je suis désolé, mon ombre, je ne voulais pas te faire de mal. Tu veux bien revenir ?» Et l'ombre revient, elle est encore un peu fâchée, mais elle accepte. Depuis ce jour, Valentin fait très attention. Il ne fait plus pipi n'importe où et surtout il prend soin de son ombre. Ce retournement est à la fois drôle et rassurant pour les enfants. Il montre qu'on peut surmonter ses peurs en les affrontant avec créativité et courage et que même les bêtises peuvent se réparer. C'est un album jeunesse drôle et tendre avec des illustrations amusantes et un beau texte poétique et plein d'humour qui aborde avec beaucoup de fantaisie la relation d'un enfant à son imaginaire et à ses émotions. Les dessins de Fabrice Turier sont vifs, expressifs et pleins de mouvements, ce qui rend l'ombre très vivante. L'album joue sur les contrastes et les postures pour donner à l'ombre une personnalité propre. Venez découvrir cet album à la médiathèque de Labrocque.
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0: Bonjour à tous, Patrick Bruel ne participera pas à la tournée des Enfoirés. Le chanteur, visé par plusieurs plaintes pour viol et agression sexuelle, explique se retirer pour éviter de placer la troupe dans l'embarras. Patrick Bruel est un pilier des Enfoirés depuis 1993. En parallèle, le collectif féministe Nous Toutes annonce une manifestation le 16 juin à Paris pour le premier concert de la tournée de Patrick Bruel. Il doit se produire au Cirque d'Hiver. 4 de ses concerts ont été déprogrammés ou reportés au Québec et en Suisse. La France a un peu moins chaud. Il ne reste plus que 11 départements en vigilance orange, canicule de la Loire-Atlantique à la Gironde, ainsi que Paris. Les températures commencent à baisser dans le nord-ouest. Météo France prévoit 20 degrés à Brest contre 29 hier. Le pic de chaleur est en revanche attendu à Paris, où le mercure devrait atteindre 35 degrés. Cet épisode caniculaire d'une précocité inédite devrait se poursuivre jusqu'à demain, avant une nette baisse des températures dimanche. Une enquête ouverte après la découverte d'un bébé mort dans la Maine à Angers, un nourrisson de 4 jours. Il pourrait s'agir de l'enfant qui était recherché après une tentative de suicide de sa mère. Des examens médicaux doivent être réalisés pour confirmer cette hypothèse. L'OTAN dénonce une escalade irresponsable après la chute d'un drone russe sur un immeuble en Roumanie, faisant 2 blessés légers. Le secrétaire général de l'OTAN réaffirme que l'Alliance est prête à défendre chaque pouce de territoire allié. L'OTAN va continuer à renforcer sa capacité de dissuasion. De son côté, l'Ukraine estime que l'agression russe est une menace pour l'ensemble de l'Europe. Et puis, c'est le début d'un nouveau chapitre qu'on espère couronner de succès. L'équipe de France de football se retrouve à Clairefontaine aujourd'hui, à moins de 15 jours du début de la Coupe du Monde. Sur 26 joueurs, ils ne sont que 18 sur place aujourd'hui. Les finalistes de la Ligue Conférence et de la Ligue des Champions arriveront un peu plus tard. Premier match des Bleus le 16 juin contre le Sénégal. Voilà pour l'info. Excellent après-midi.
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2: Merci d'avoir été à l'écoute d'RCB pour cette matinale. Vous retrouvez à 12h30 l'interview réalisée avec la principauté de Salm. Comme tous les vendredis à 15h30, c'est votre voyage en sophrologie en compagnie de Aude. Ce soir, Claudie débarque pour son émission Chez nous, on danse. Il sera également présent demain matin. L'après-midi, vous retrouvez Thierry pour Walkman Family, la British Connection, l'émission 100% rock avec Philippe. Et en soirée, c'est l'émission Top en stock avec DJ Melomix. Dimanche matin, Mado sera de retour à partir de 9h pour vous ambiancer et surtout on va fêter les mamans, alors restez bien à l'écoute d'RCB car des lots sont à gagner dans vos émissions du week-end. Je vous souhaite encore une agréable journée sur nos ondes, je vous retrouve un peu après 14h pour l'info locale et l'activité associative dans la vallée.

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0: 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Bonjour à toutes et à tous. Aujourd'hui, nous vous emmenons dans un voyage spatio-temporel au cœur du massif vosgien. Imaginez, nous sommes en 1780, vous marchez entre Schirmeck et Saddier, et soudain, vous passez une borne de grès marquée de deux saumons. Vous venez de quitter le royaume de France, vous êtes dans la principauté de Salm, un état souverain, une enclave de liberté, de science et de foi, dirigée par des princes d'origine ardennaise depuis leur palais de Senones. Comment ce minuscule territoire a-t-il pu tenir tête aux géants européens? Pourquoi les lumières y ont-elles brillé plus fort qu'ailleurs? Pour répondre à ces questions, nous recevons aujourd'hui celui qui connaît chaque pierre et chaque archive de ce territoire, l'historien Denis Leppold. Denis Leppold, bonjour.
1: Bonjour.
0: Alors, vous avez consacré une grande partie de vos recherches à ce territoire. Quand on regarde une carte du XVIIIe siècle, la principauté de Salm ressemble à une anomalie, une pièce de puzzle égarée. Denis, pouvez-vous nous expliquer comment cette famille de Salm, issue de l'actuelle Belgique, s'est retrouvée souveraine en plein cœur des montagnes vosgiennes? Et surtout, par quel miracle juridique ont-ils réussi à rester indépendants de la France jusqu'en 1793?
2: Oui, l'indépendance a été un moment quand même assez difficile, délicat. Ils ont failli perdre leur indépendance au XVIIIe siècle. Alors finalement, il s'agit d'abord d'un comté qui s'est développé depuis l'aura d'une famille originaire de l'environnement carolingien, donc ça remonte à loin, Carolus Magnus, le fameux Charlemagne. Donc ils étaient dans l'entourage de Charlemagne, ils avaient des fonctions administratives assez importantes et ils ont réussi à former un territoire qui a pris le nom de Luxembourg. Donc ce sont eux les fondateurs de Luxembourg, mais ils ne s'appelaient pas encore comte de Salm. Ils étaient déjà comte de Trèves, il y avait des emprunts comme ça, on ne savait pas très bien de quoi ils étaient comte, mais ils avaient le titre comtal. Donc ils édifient la ville de Luxembourg, ils ont un grand territoire qui se développe vers le nord, vers Aix-la-Chapelle, hein, Aachen en allemand. Et là, le fils cadet de Giselbert, le fondateur, on lui attribue cette petite partie qui se trouve au nord de ce long territoire, qui était un grand territoire finalement, où coule la rivière Salm. Donc il prend le nom de Salm. Salm veut dire saumon, hein, c'est pas pour rien qu'on a deux saumons sur les blasons. Voilà. Ensuite, ce qui est tout à fait intéressant, l'un des fils, successeur donc de ce premier printemps de Salm en Ardennes, s'appelait Hermann Ier, qui est élu antiroi de Germanie. Alors ça, c'est une fonction extraordinaire. Hein. Alors antiroi parce qu'il y avait une partie des princes électeurs qui ne supportaient pas les Franconiens, la dynastie de Franconie, un certain Henri IV, qui était déjà roi, donc il fallait lutter contre lui. Ce Henri IV est parti faire la guerre au pape. Pour des questions d'investiture, c'est compliqué, hein, je ne vais pas entrer dans le détail. Donc il est élu à Goslar, antiroi, en 1081. Il livre deux batailles contre les Franconiens qu'il gagne. Pendant ce temps, Henri IV, qui est dans le sud là-bas, réussit à se faire couronner empereur. Et il revient donc vers le nord. Et à ce moment-là, les cartes ont changé. Parce que les souteneurs, les gens qui soutiennent militairement, financièrement le comte de Salm, le roi de Salm, eh bien, n'ont plus de sous. Ils sont décédés ou ils se retirent parce qu'ils ont trop peur. Donc ils se retrouvent un peu seuls. Donc ils quittent finalement ce territoire de conflit pour se retirer dans son comté. Et ils trouvent finalement la mort en assiégeant le château de Cochem dans le Palatinat. Voilà, en 86, il se retire. En 88, il reçoit une pierre jetée par une femme depuis une fenêtre. Alors ça, c'est extraordinaire parce que ces détails, on les trouve dans les archives. Alors, ce sont des archives anciennes, du 10e siècle. Et c'est tellement difficile aujourd'hui d'avoir des archives plus récentes qui racontent comment est décédé un des princes, des derniers princes de Salm. On ne sait pas comment il est décédé, mais dans son lit sûrement. Voilà, alors à partir de là, il y a Hermann, son fils, qui c'est lui-même qui va ensuite s'établir en Lorraine, en Haute-Lorraine, donc la Thuringie que nous connaissons. Un de ses oncles était évêque et il lui avait donné l'avouerie de l'évêché de Metz, qu'il a perdu ensuite. Ça, c'était un premier point. Et ensuite, il a obtenu l'avouerie de Senon. Alors, on ne sait pas quand, mais ça s'est produit au XIe siècle. Fin du XIe siècle, ou début XIIe, non, c'est début XIIe siècle, ça. Ouais. Citation 1126, mais voilà. Voilà. Alors ça, c'est vraiment le point central, le point d'ancrage de la famille dans les Vosges.
1: Alors justement, on ne peut pas parler de Salm sans évoquer Senon, sa capitale. C'est un lieu de contraste. D'un côté, comme dit, une abbaye bénédictine ultra puissante avec l'érudit Dom Calmet. De l'autre, une cour princière qui attire Voltaire. Denis, vous avez beaucoup travaillé sur l'économie et la vie intellectuelle de la principauté. Comment la cohabitation se passait-elle entre le pouvoir de l'abbaye et celui des princes ? Était-ce une dualité qui faisait de Salm un pôle d'attraction pour les intellectuels de toute l'Europe?
2: Bien, ça c'est une question délicate. On sait en tout cas que dans la première partie du XVIIIe siècle, il y a Dom Pelletier et Dom Calmet. Ça, ce sont deux érudits. Dom Calmet, surtout lui, un intellectuel, il s'intéressait à l'histoire des sciences. Ce n'était pas scientifique, mais il s'intéressait à l'histoire des sciences. Alors, il y avait une bibliothèque immense avec... Bien sûr qu'on peut trouver dans une bibliothèque où il y a pas mal de choses qui sont... Bon. Aujourd'hui, c'est intéressant, mais on n'ira pas maintenant les consulter. C'est l'histoire des sciences plutôt. Hein. Voilà. Mais donc, Calmet est un personnage très, très intéressant. Dom Pelletier également. Il a publié plusieurs ouvrages, des descriptions de la principauté. Donc, Calmet, c'est un historien extraordinaire. Hein. Grâce à lui, on a des archives de premier plan, des archives qui ont disparu entre-temps. Ça, c'est formidable. Hein. Donc, heureusement qu'il était là. Et tous les deux ont disparu en 1757, sauf la même année. À ce moment-là, la principauté venait d'être une principauté autonome. Auparavant, c'était compliqué, hein, il y avait principauté et comté. Duc de Lorraine, hein, et partage des territoires. Mais malgré tout, les princes avaient ce désir de cultiver, ou comme cela se faisait dans les autres cours européennes, hein, cultiver les arts. Alors les sciences, je ne sais pas trop, c'est difficile à dire hein, ça maintenant, mais en tout cas, les arts... l'un des ancêtres avait épousé l'héritière du comté de Brockhorst et de Anhalt, un territoire mouvant, Pays-Bas, Westphalen. Et dans cette famille de Brockhorst se trouvait une quantité déjà de tableaux des maîtres du 15e, 16e siècle. Extraordinaire. Donc le château de Anhalt avait déjà été, les murs étaient couverts de tableaux, déjà c'était une première chose, et c'est ce qui s'est produit aussi à Senon. Donc les princes de Senon avaient ce plaisir, ce désir d'équivalence, d'amener le pion un petit peu aux voisins qui avaient aussi des collections de tableaux formidables.
1: 1793, la Révolution française gronde, le blocus affame Senon, la principauté finit par basculer et devient française. C'est la fin d'une aventure de plusieurs siècles. Denis, que reste-t-il aujourd'hui de cette identité Salm? Quand on se promène aujourd'hui à La Brocque ou à Senon, quels sont les indices peut-être invisibles pour le néophyte qui témoignent encore de ce passé de principauté souveraine?
2: Alors moi j'entends parler de la principauté de Salm depuis que j'étais tout petit. Gamin, on parlait que de la principauté de Salm, le château de Salm était pas très loin. Alors c'est difficile à dire pour moi parce que dans les villages, je ne sais pas quelle était la température. Surtout du côté de Senon, alors là, j'ai trouvé que actuellement aussi, partout, on trouve des sigles avec les saumons qui rappellent la principauté de Salm. Et ça, je trouve ça formidable que le souvenir soit resté aussi vivant. Chaque fois que les princes de Salm venaient à Senon, c'était la fête. Ils sont partis contraints. le blocus étonsculaire, ils ont réussi à partir avant que le blocus se réalise par les révolutionnaires et avant bien sûr l'annexion.
1: Denis Lépaule, merci d'avoir éclairé pour nous ces zones d'ombre de notre histoire régionale.
2: Et pas de quoi, avec vraiment grand plaisir.
1: L'histoire ne s'arrête pas au Moyen-Âge, elle s'écrit encore aujourd'hui. À Saulsure et à Senones, une association vient de naître pour transformer ce passé en un atout touristique et économique. Pauline Maugenneau, bonjour.
3: Bonjour.
1: Alors vous êtes chargée de mission pour faire rayonner la toute nouvelle marque Principauté de Salm. Pauline, on a vu une centaine de personnes réunies pour ce lancement à la salle des fêtes de Saulsure pour cette nouvelle association qui vient d'être créée. C'est un projet ambitieux qui réunit quand même 22 communes.
3: Et oui, tout à fait, c'est un projet d'envergure, mais qui réunit donc les 22 communes historiques de la principauté de Salm, qui sont donc 18 communes vosgiennes et 4 communes alsaciennes.
1: Alors Pauline, concrètement, comment transforme-t-on une principauté du 18e siècle en une marque moderne ? On parle de circuits touristiques, de jeux intervallés, mais aussi de produits dérivés comme le fameux whisky de Salm. Quel est l'objectif final pour les habitants ?
3: Alors, l'objectif final pour les habitants, c'est tout d'abord de leur faire connaître à eux-mêmes qu'est-ce que la principauté de Salm, parce que la plupart des habitants ne savent pas vraiment en fait qu'ils habitent sur une ancienne principauté. Et ensuite, que les habitants deviennent fiers d'habiter sur ce territoire qui est très dynamique, qui a énormément de choses à proposer. On a des associations, on a des entreprises innovantes, on a des paysages magnifiques. Et donc, faire que les habitants se sentent fiers d'habiter en principauté.
1: Alors, vous évoquez l'idée d'un passeport de la principauté et d'une communication harmonisée entre les villages alsaciens et vosgiens. Est-ce que l'idée est de faire de Salm une sorte de nation de cœur pour les locaux et les touristes ?
3: Oui, exactement. C'est ce qu'on veut, c'est jouer sur cette identité singulière de la principauté et ensuite développer toute une multitude de projets liés à ça. Donc que ça passe par des choses ludiques comme un passeport du citoyen de la principauté ou alors des circuits touristiques ou encore des projets radio comme ici à RCB.
1: Alors on sait que le prince actuel Emmanuel de Salm soutient l'initiative. Comment s'applique-t-il dans cette nouvelle aventure qui semble ravir le laboratoire de la ruralité ?
3: Eh bien, c'est vrai que nous avons rencontré le prince il y a quelques semaines avec l'association des veilleurs de Salm. Nous sommes allés à Anholt, donc là où il réside actuellement. Et il est très, très content et très fier de voir que, en fait, le souvenir de sa famille, de ses ancêtres, vit encore ici, que ce soit à La Brocque ou à Senones, et donc qui suit de très près nos actions, même si il est un petit peu loin au final.
1: De l'intrigue policière de Johann au XIIe siècle raconté par Denis Lépaule jusqu'au futur passeport présenté par Pauline Maugenneau, la principauté de Salm prouve qu'elle n'a rien d'un musée poussiéreux. Elle est vivante, gourmande et résolument tournée vers l'avenir. Merci à nos deux invités. Je rappelle le titre de votre livre, Denis, Johann de Salm, aux éditions Pop Crure, à dévorer par tous les amoureux de mystères médiévaux. Et Pauline, on suivra de près le lancement des festivités aussi du 800e anniversaire du château de Salm. D'ailleurs, à ce sujet, pourriez-vous nous en dire un peu plus ?
3: Et oui, donc le 16 août, nous organisons une grande fête de la principauté sur le hameau de Salm, donc en l'honneur des 800 ans du château de Salm de La Brocque, qui réunira à la fois un marché de producteurs, mais aussi des visites du château par les veilleurs de Salm, et puis toutes sortes d'autres animations hautes en couleur.
1: Eh bien, merci beaucoup, Pauline. Merci à vous.
3: Merci.

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Bonjour à tous. 11 départements toujours en vigilance orange canicule, de la Loire-Atlantique à la Gironde, ainsi que Paris. Hier, il a fait jusqu'à 37,8 degrés en Charente, battant le record de chaleur pour un mois de mai en France. Les températures commencent à baisser sur le nord-ouest. Météo France prévoit une fin de l'épisode pour dimanche. Patrick Bruel ne participe

son mari il y a 5 ans en plein divorce avec l'aide de 3 hommes, dont un amant. La suspecte a déjà été condamnée il y a quelques années pour des faits d'escroquerie et d'usurpation d'identité. Jean-Noël Barrot veut une fin de conflit au Moyen-Orient. Selon le ministre des Affaires étrangères, un accord est à portée de main entre l'Iran et les États-Unis. Il plaide pour la fin de cette situation qu'il qualifie d'insoutenable et dont les Français voient les conséquences à la pompe. Aujourd'hui, le secrétaire d'État américain Marco Rubio rencontrera le ministre pakistanais des Affaires étrangères. Le Pakistan joue un rôle de médiateur depuis le début du conflit. Après la chute d'un drone russe en Roumanie, les condamnations se multiplient. Pour le président roumain, une dissuasion militaire plus forte est le seul moyen pour l'Europe de contrer la menace russe. De son côté, le ministre allemand des Affaires étrangères condamne le comportement irresponsable de Moscou. Et puis le tennis à Roland-Garros, un seul Français sur le court aujourd'hui. Quentin Alis affrontera le numéro 3 mondial Alexander Zverev ce soir. Objectif atteindre les 8e de finale. Un peu plus tôt, Novak Djokovic sera opposé au Brésilien João Fonseca. C'est la fin de cette édition. Passez une excellente après-midi.

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2: Et nous sommes le 29 mai, aujourd'hui nous fêtons les Aymar et en ce 29 mai je pourrais vous parler d'Edmund Hillary et de Tenzing Norgay, les premiers à atteindre le sommet du Mont Everest en 1953 ou de la célébration en 2013 à Montpellier du premier mariage officiel entre deux personnes du même sexe ou encore de John Fitzgerald Kennedy né en 1917. Mais le 29 mai 1982, Romy Schneider meurt dans son appartement parisien à l'âge de 43 ans. Romy Schneider est née à Vienne dans une famille d'artistes le 23 septembre 1938. Sa mère Magda Schneider fréquente Hitler durant la Deuxième Guerre mondiale et aurait eu une liaison avec Goebbels, le ministre de la propagande nazie. En 1955, la toute jeune Romy est choisie pour le personnage de l'impératrice Elisabeth d'Autriche, dite Sissi, qu'elle incarnera à trois reprises. En 1958, elle arrive en France pour jouer dans Christine. Le réalisateur lui laisse le choix de son partenaire et elle sélectionne Alain Delon. S'ensuit une histoire d'amour qui conduira Romy Schneider à quitter sa mère et à venir vivre à Paris avec Delon. Leur relation prendra fin au bout de 5 ans. Au début des années 60, elle tourne pour Visconti, Wells, Clouseau, Sauté ou encore Deré et tournera dans plus de 60 films durant sa carrière. En 74, elle tombe dans une grave dépression après un tournage éprouvant, très déprimée. L'actrice est aussi frappée en 1981 par la mort de son fils. À l'âge de 43 ans, Romy Schneider est retrouvée morte dans son appartement parisien. La citation du jour est signée Romy Schneider. On ne peut espérer tout avoir, le succès à un prix qu'il faut payer.

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1: Il est 14h.
2: Bonjour à tous. L'OTAN dénonce une escalade irresponsable après la chute d'un drone russe sur un immeuble en Roumanie, faisant 2 blessés légers. Le secrétaire général de l'OTAN réaffirme que l'Alliance est prête à défendre chaque pouce de territoire allié. L'OTAN va continuer à renforcer sa capacité de dissuasion. De son côté, l'Ukraine estime que l'agression russe est une menace pour l'ensemble de l'Europe. La France a un peu moins chaud. Il ne reste plus que 11 départements en vigilance orange canicule, de la Loire-Atlantique à la Gironde, ainsi que Paris. Les températures commencent à baisser dans le nord-ouest. Météo France prévoit 20 degrés à Brest contre 29 hier. Le pic de chaleur est en revanche attendu à Paris, où le mercure devrait atteindre 35 degrés. Cet épisode caniculaire d'une précocité inédite devrait se poursuivre jusqu'à demain, avant une nette baisse des températures dimanche. Une enquête ouverte après la découverte d'un bébé mort dans la Maine à Angers, un nourrisson de 4 jours. Il pourrait

premier concert de la tournée de Patrick Bruel. Il doit se produire au Cirque d'Hiver. 4 de ses concerts ont été déprogrammés ou reportés au Québec et en Suisse. C'est le début d'un nouveau chapitre qu'on espère couronné de succès. L'équipe de France de football se retrouve à Clairefontaine aujourd'hui, à moins de 15 jours du début de la Coupe du Monde. Et puis toujours en foot, quelle sera la dernière équipe à jouer en Ligue 1 la saison prochaine? Réponse ce soir, après leur nul 0-0 en barrage aller en début de semaine. Nice et Saint-Etienne se retrouvent à l'Allianz Riviera ce soir pour le barrage retour, à suivre à partir de 20h45. Voilà pour l'info, passez une excellente après-midi.

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1: Pour nos infos du jour, on démarre avec notre inforoute sur la D1420 entre Dorlisheim et Heiligenberg jusqu'au samedi 6 juin. Renouvellement désenrobé dans les deux sens de circulation, donc la circulation est interdite, mais de nuit, entre 19h30 et 6h, les déviations ont été mises en place. Pour les activités du jour à la médiathèque de Schirmeck, rendez-vous à 17h pour Madame Érable raconte histoire à partager pour les enfants de 2 à 6 ans en accès libre. On poursuit avec les horaires des maisons France Service qui vous accueillent pour vous aider dans vos démarches administratives avec et sans rendez-vous. À Schirmeck, tous les vendredis de 14h à 16h30. Du côté de Salles, de 14h à 16h. Voilà pour les infos locales. Très bonne écoute sur RCB.

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1: On se retrouve pour les manifestations. L'ouverture du comptoir de vêtements par l'association Les Amis d'Emmanuel, c'est ce samedi de 14h à 17h. La météo nous invite au loisir et à la baignade. Vous trouverez tout ce qu'il vous faut au comptoir. On vous rappelle que les bénéfices des ventes sont reversés pour des aides caritatives. Si vous avez à cœur de soutenir les sans-abri de Strasbourg, signalez-le en apportant des vêtements quand ils leur sont destinés. C'est ouvert à tous, café et gâteaux vous seront offerts. C'est au parc du Bercopré, parking de l'étang côté gare. Toujours pour ce 30 mai, Summer Party Aarhus, les Grizzly Blues vous invitent. À partir de 17h, à 18h ce sera la diffusion de la finale de la Ligue des Champions et dès 20h, vous vous ambiancez pour une grosse soirée avec DJ LNK. L'ambiance caliente, le dress code sera Playa, l'entrée est gratuite, il y aura des tartes flambées. Un concert au cœur des astres par le chœur Mido et l'ensemble vocal Les Pieds-Nerés avec les enfants de CM1 et CM2 de l'école de Russe. C'est ce samedi à 20h à l'église de Russe. Entrée libre et plateau. On poursuit en musique avec les concerts de la fanfare de Foudet ce samedi à 20h30 et ce dimanche à 15h30 à la Maison du Temps Libre. Vous pourrez profiter d'une petite restauration sur place. L'entrée est libre et plateau à la sortie. Pour le 5 juin, c'est un karaoké au repère à Schirmeck, rendez-vous dès 19h pour accompagner la soirée. Il y aura deux bonnes crêpes, la buvette sera aussi ouverte. Le tarif est de 6€ par adulte, 4€ pour les moins de 16 ans. C'est gratuit pour les moins de 6 ans, la réservation se fait uniquement par SMS. Un concert rock du groupe East Floyd, a tribute to Pink Floyd pour fêter les 50 ans de l'album Wish You Were Here, c'est le vendredi 5 juin à 20h à Viche. Rendez-vous sur billetway.fr, vous pourrez aussi acheter vos billets sur place. On vous invite à un spectacle de danse moderne jazz et initiation classique, Valt et compagnie, c'est les 5 et 6 juin à la MJC de Bar-en-Bas à 20h30. L'entrée est gratuite, il y aura une petite restauration. C'est sans manquer le 4e festival des harmonies à Niederaslar le samedi 6 juin dès 15h30. Venez vivre un grand moment musical en plein air, place de l'église au cœur de Niederaslar. Pour cette 4e édition, plusieurs harmonies sont venues de toute la région. C'est un événement festif, convivial et ouvert à tous. Et pour le grand final, les musiciens vont être réunis avec Seven Blesh Army. L'entrée est libre, venez nombreux, il y aura buvette et restauration. Un Ripper Café, on vous donne rendez-vous le samedi 6 juin de 9h à midi à la cité scolaire Haute-Bruche. Ne jetez pas, déposez vos vêtements, appareils numériques, vélos. Le Ripper Café, c'est réparer ensemble les objets abîmés ou cassés, être conseillé par des experts bricoleurs, une rencontre entre citoyens bien décidés à ne plus jeter pour prendre soin de notre environnement. On vous propose un autre summer party le samedi 6 juin, cette fois-ci à la salle polyvalente de Plaine. C'est Festi Event qui vous invite de 19h à 3h. Il y aura un bar, des tartes flambées. L'entrée est à 10€ avec une boisson offerte. Le dress code sera Playa et au platine, ce sera DJ Nono Limit et DJ Benus avec des sons variés des années 70 à nos jours. La LSH de cet été à l'MJC de Bar-en-Bas, il vous propose des sorties piscines, des grands jeux de folie pour les enfants, des mini-camps, des sorties et des initiations sportives variées pour la période du 6 juillet au 7 août et pour les enfants de 6 à 16 ans. Pour les inscriptions, rendez-vous samedi 6 juin et le samedi 13 juin de 9h à 14h à l'MJC de Bar-en-Bas. Un concert de l'Orchestre Philharmonique de Molsheim le 6 juin à 20h30 à la salle des fêtes de Mulbach-sur-Bruche. Il y aura un plateau au profit de la restauration de l'orgue et l'entrée est libre. C'est sans manquer le Château des Livres, 3e festival du livre à Moutsic les 6 et 7 juin de 10h à 18h. C'est au Château des Rohan, le thème sera se mettre au vert. Il y aura 25 auteurs en dédicace, buvette, food truck, exposition, des animations et des conférences. Il y aura aussi une dictée. C'est sans manquer l'émission en direct de RCB avec Parole en direct animée par Bertrand Fillard le samedi 6 juin à midi. L'Amicale des sapeurs-pompiers de Grésvillers organise le marché aux puces et artisanal le dimanche 7 juin de 8h à 18h sur le parking de la salle des fêtes de Grésvillers. Il y aura buvette et restauration. Je termine avec la médiathèque de Labroc, Schirmeck, La Locomotive et avec le soutien de l'équipe de la bibliothèque de Russe. Il vous propose le premier festival du livre à la salle polyvalente de Labroc le dimanche 7 juin de 10h à 18h. Il y aura des auteurs, des exposants, un food truck, des spectacles et des expositions, également des animations. N'hésitez pas à retrouver toutes les informations sur leur page Facebook Festival du Livre Vallée de la Bruche. Voilà pour les prochaines manifestations. Si vous avez besoin d'un renseignement, vous pouvez les retrouver sur le site radio-rcb.fr dans la rubrique événements. Et je vous souhaite une belle journée et une très bonne écoute sur RCB.

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1: Bonjour à toutes et à tous, je vous retrouve pour cette sélection d'idées sorties qu'on va commencer du côté de Muttersols avec une projection Cultiver la pluie à découvrir ce soir à 20h au Synergie. Trop d'eau, pas assez d'eau, sécheresse, inondation. Alertés, les trois auteurs du film sont allés à la rencontre d'une quinzaine d'acteurs et d'agriculteurs engagés sur la question de l'eau, du Larzac au Béarn, du Roussillon à l'Alsace et même sur une île du Cap Vert. Le documentaire montre les parcours de 5, 7 ou 10 km de course seront les mêmes, avec un départ prévu à 18h30 sans chronométrage. Vous pouvez d'ores et déjà vous inscrire pour cette nouvelle édition sur le site le-du-6sportif.com ou en mairie de Marcolsheim. Du côté de Célestat, c'est une sortie qui vous est proposée demain à 14h, Les oiseaux des prairies et des haies. C'est une sortie encadrée par la LPO qui vous est proposée pour découvrir les prairies et les haies de la réserve naturelle de Lillewald et de sa faune, en particulier la diversité d'oiseaux qui y trouvent refuge. C'est au tarif plein de 3,50€ sur réservation et vous pouvez retrouver plus de renseignements auprès de l'office de tourisme. On se rend ensuite du côté de Dambach-la-Ville pour un concert à cœur battant proposé dimanche à 17h à la chapelle Saint-Sébastien. À travers des chants de Corse, du Kenya ou encore de Chine, l'ensemble vocal à cœur battant célébrera la Vierge Marie au mois de mai. Les chanteurs auront à cœur de vous faire entendre ces mélodies qui témoignent de l'universalité

et de la proximité de la dame de tous les peuples, et l'entrée est libre avec un plateau. On termine cette sélection d'idées sorties du côté de Albé pour l'équivalent qui fête ses 20 ans. C'est dimanche à partir de 10h. Venez vivre une journée festive et conviviale. Au programme, différentes démonstrations équestres, des baptêmes en calèche et à poney, un taureau mécanique ainsi qu'une animation musicale. Côté restauration, profitez d'un délicieux repas composé d'un gigot de marcassin, accompagné de spätzle, choux rouges, desserts et café. C'est tout pour cette sélection d'idées sorties et c'est tout de suite le retour de la musique sur votre radio. Passez une très belle journée.

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1: Le succès du plan épargne retraite, on vous explique pourquoi. Le plan épargne retraite atteint de nouveaux records, c'est l'annonce il y a quelques jours du ministère de l'économie. Créé en 2019 par la loi Pacte, pour rappel, le PER a dépassé il y a quelques mois, fin 2025, les 150 milliards d'euros d'encours. Près de 13 millions de personnes étaient titulaires de ce produit d'épargne selon les tout derniers chiffres. Alors les spécialistes diront que nous sommes encore très loin des chiffres du livret A ou encore de ceux de l'assurance vie, mais le plan épargne retraite progresse rapidement, très rapidement même. D'après Bercy, son encours a cru de 20% sur l'année 2025 et même de 46% en 2 ans, alors que dans le même temps, il y a de moins en moins d'argent déposé sur les livrets A par les Français. Et ce développement devrait se poursuivre en cette année 2026. C'est une très bonne nouvelle pour le financement de long terme de nos entreprises, se félicite Roland Lescure, le ministre français de l'économie. Il faut savoir que plus de 60% des actifs du PER financent directement les entreprises. Et puis un petit rappel important pour terminer, plus on est jeune, plus les investissements sont risqués, mais potentiellement plus rémunérateurs les bonnes années. Alors quand l'heure de la retraite arrive, la personne qui détient un PER peut choisir soit de récupérer son capital ou alors de bénéficier d'une rente mensuelle.

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1: Encore des projets pour Dua Lipa, on vous dit tout aujourd'hui dans Backstage. Quand on parle de Dua Lipa, c'est forcément un événement. L'artiste vient de dévoiler il y a quelques jours un tout nouveau projet spécial autour de sa dernière tournée Radical Optimism Tour qui a été un véritable succès. La superstar a déjà souhaité proposer un album intitulé Dua Lipa Live from Mexico. Il retrace ses 3 concerts complets enregistrés dans un mythique stade mexicain. À l'intérieur, tous ses hits planétaires, bien sûr dans des versions inédites. Il faut savoir que cette gigantesque tournée a rassemblé près de 2 millions de fans lors des 92 représentations aux 4 coins du globe sur 5 continents. Disque accompagné également d'un film de ses concerts à Mexico.

0: Bonjour et bienvenue pour un voyage en sophrologie.
1: Bonjour la vallée, bienvenue sur RCB. Tous les vendredis, nous sommes en compagnie de Aude, sophrologue, pour l'émission Voyage en sophrologie. Bonjour Aude.
0: Bonjour Tamara. Eh bien aujourd'hui, on va parler d'une idée très répandue et pourtant complètement fausse. Celle qu'il faudrait corriger son corps pour qu'il fonctionne bien. Vous savez, ces phrases qu'on entend partout, « Tiens-toi droit », relâche tes épaules, redresse-toi, tu ne vas pas bien comme ça. Eh bien, laissez-moi vous dire un secret. Votre corps ne réclame pas à être corrigé. Il réclame d'être écouté, compris et respecté. Prenons un exemple concret. Imaginez un bureau classique. Vos épaules sont légèrement voûtées, votre nuque crispée. Quelqu'un vous dit « Tiens-toi droit ». Alors vous essayez. Quelques minutes plus tard, douleur dans le dos. Pourquoi ? Parce que votre corps n'a pas seulement besoin d'une posture idéale dessinée sur un poster de yoga ou gym. Il a besoin de savoir pourquoi il change et surtout de recevoir l'autorisation de se réajuster à son rythme. C'est là qu'intervient la notion de mémoire corporelle. Le corps garde en mémoire tout ce qu'il a vécu. Les tensions, les blessures, les peurs, les expériences rejetées. Et les neurosciences appellent ça la mémoire implicite. C'est pas une mémoire consciente. Vous ne vous dites pas « Ah oui, je me suis crispée sur ce dossier stressant en 2018, voilà pourquoi mon épaule me fait mal aujourd'hui. » Mais votre corps, lui, il le sait. Il stocke l'information et réagit en conséquence. Alors, quand quelqu'un dit « Redresse-toi, corrige-toi », votre cerveau et vos muscles reçoivent

0: un signal contradictoire. Ils entendent soit autre chose que toi-même. Et ça, ça déclenche des tensions, des résistances et parfois même de la douleur. Un autre exemple, une personne que j'accompagnais venait me voir pour des douleurs récurrentes dans la nuque. Il avait essayé toutes sortes de corrections, ostéopathie, étirements forcés, kinésithérapie intensive. Pourtant, la douleur revenait toujours. Avec la sophrologie, on a travaillé un peu autrement. On a commencé par écouter le corps, observer où se situait la tension, comment elle variait selon les émotions et la respiration, et surtout comprendre ce que le corps cherchait à exprimer. Et bien devinez quoi, en quelques séances, sans forcer la posture, sans corriger à coups d'injonction, la douleur a commencé à se relâcher. Pourquoi ? Parce que le corps s'est senti écouté, compris et en sécurité. Il n'avait plus besoin de résister. Les neurosciences confirment ça. Le cerveau ne distingue pas toujours une menace réelle d'un signal de contrainte. Quand vous imposez à votre corps quelque chose qu'il ne veut pas, l'amygdale se met en alerte. Le système sympathique s'active, tension musculaire, accélération du rythme cardiaque, respiration courte, bref, le corps se défend. Et c'est là tout le paradoxe. Ce qu'on appelle souvent « corriger » crée parfois plus de tension que ce qu'on cherchait à soulager. En médecine chinoise, cette idée prend tout son sens. Le corps n'est pas une machine à aligner. Il est un flux d'énergie, un réseau de circulation où chaque tension est un message. Forcer un réajustement, c'est comme tenter de forcer un fleuve à suivre un canal rigide. Ça crée des embouteillages, des reflux et des dégâts. Alors que faire si vous voulez vraiment prendre soin de votre corps? Eh bien d'abord, écoutez. Prenez le temps de sentir vos épaules, vos pieds, votre respiration. Demandez-vous « Que dit mon corps ? Où est la tension ?» Ensuite, respirez avec conscience, parce que la respiration est un régulateur puissant. Elle informe le cerveau que le corps est en sécurité et que les muscles peuvent se relâcher. Même quelques respirations profondes suffisent pour commencer à libérer une tension. Et enfin, bougez avec intention, pas avec obligation. Les mouvements doux, progressifs, centrés sur le ressenti, permettent au corps de se réajuster naturellement. La sophrologie, le yoga aquatique ou la marche consciente sont parfaits pour ça. Et un petit conseil, la prochaine fois que quelqu'un vous dit de corriger votre posture, souriez intérieurement et dites-vous « Merci, mais je connais mon corps mieux que personne ». C'est drôle, mais ce simple changement de perspective libère déjà beaucoup de tensions. Vous reprenez le contrôle de votre corps et vous vous autorisez à être vous-même, avec vos tensions, vos points forts et vos fragilités. Pour conclure, retenez quand même ceci. Le corps n'est pas une machine à corriger, c'est un partenaire à écouter. Lorsque nous cessons de le forcer et que nous commençons à l'entendre, le corps se régule, les tensions diminuent et la posture, la vraie posture, s'installe d'elle-même. Alors, la prochaine fois que vous sentez que votre corps résiste, rappelez-vous, ne cherchez pas à le corriger, cherchez à l'écouter. Il sait ce qu'il fait et il vous le dira si vous prenez le temps d'entendre ses messages.
1: Merci à toi de partager avec nous ces conseils et ces astuces chaque semaine dans Voyage en sophrologie. On se retrouve la semaine prochaine, Aude, sur les ondes RCB.
0: À la semaine prochaine, Tamara.

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Bonjour à tous. 11 départements toujours en vigilance orange canicule, de la Loire-Atlantique à la Gironde ainsi que Paris. Les températures commencent à baisser dans le nord-ouest. Cet épisode caniculaire d'une précocité inédite devrait se poursuivre jusqu'à demain avant une nette baisse des températures dimanche. Dans ce contexte de forte chaleur, le ministre du Travail Jean-Pierre Farandou rappelle les préconisations concernant les activités du BTP avec une adaptation des horaires et des pauses régulières. Patrick Bruel ne participera pas à la tournée des Enfoirés. Le chanteur visé par plusieurs plaintes pour viol et agression sexuelle, explique se retirer pour éviter de placer la troupe dans l'embarras. Patrick Bruel est un pilier des Enfoirés depuis 1993. En parallèle, le collectif féministe Nous Toutes annonce une manifestation le 16 juin à Paris pour le premier concert de la tournée de Patrick Bruel. Il doit se produire au Cirque d'Hiver. 4 de ses concerts ont été déprogrammés ou reportés au Québec et en Suisse. L'OTAN dénonce une escalade irresponsable après la chute d'un drone russe sur un immeuble en Roumanie, faisant 2 blessés légers. Le secrétaire général de l'OTAN réaffirme que l'Alliance est prête à défendre chaque recoin de territoire allié. L'OTAN va continuer à renforcer sa capacité de dissuasion. De son côté, l'Ukraine estime que l'agression russe est une menace pour l'ensemble de l'Europe. C'est une première depuis le début de l'épidémie d'Ebola. L'OMS annonce la guérison d'un patient en République démocratique du Congo. Il a pu quitter l'hôpital. Dans le pays, l'Organisation mondiale de la santé a enregistré 17 décès confirmés et 223 décès suspects liés au virus. Cette souche d'Ebola peut présenter un taux de létalité allant jusqu'à 50%. Et puis l'équipe de France de football se retrouve à Clairefontaine aujourd'hui, à moins de 15 jours du début de la Coupe du Monde. Sur 26 joueurs, ils ne sont que 18 déjà sur place. Les finalistes de la Ligue Conférence et de la Ligue des Champions arriveront un peu plus tard. Premier match des Bleus le 16 juin contre le Sénégal. Voilà pour l'essentiel de l'actualité. Excellente journée.

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Bonjour, ma petite sélection pour votre soirée télé de ce vendredi 29 mai avec déjà sur France 4 le concert de Gauthier Capuçon enregistré depuis l'Olympia. Cette soirée est présentée comme un carnet de voyage dédié à Paris, ville particulière pour le violoncelliste français. De la musique également sur TMC avec un film coexisté avec Ramzi Bedia, Jonathan Cohen ou encore Guillaume de Tonquédec. Un prêtre, un rabbin et un imam qui vont former un groupe pour sauver un producteur de musique. Masque Singer sur TF1, divertissement présenté par Camille Combal avec des personnalités qui chantent mais qui sont déguisées. Sur M6, Cauchemar en cuisine, magazine incarné par Philippe Etchebest. Famille, je vous aime, divertissement présenté par Michel Drucker sur France 3. Sur W9, enquête d'action, gendarme de l'autoroute du soleil, les chauffards n'ont qu'à bien se tenir. Nouveau numéro de ce magazine présenté par Marie-Ange Casalta. Et puis, Puits du Fou, coulisses et secrets du nouveau spectacle documentaire réalisé par Céline Nourisson sur ses stars. Très bonne soirée télé à tous.

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Bonsoir à tous. Le bilan de la canicule de ces derniers jours. Plus de la moitié de la France a connu au moins un record mensuel de chaleur, annonce Météo France. Nous n'avons jamais connu un mois de mai aussi chaud. 11 départements sont toujours en vigilance orange canicule. Le phénomène devrait prendre fin dimanche. Trop de morts sur les routes. La mortalité routière en hausse de 2,4% l'an passé en France avec plus de 3500 décès. Un bilan décrit comme un choc par le ministre délégué auprès du ministre de l'Intérieur. En métropole, les statistiques mettent en évidence que la vitesse excessive ou inadaptée constitue le premier facteur d'accident devant l'alcool, l'inattention et les stupéfiants. La route n'est pas un espace de transgression, c'est un espace de responsabilité collective, martèle le ministre, appelant à la conscience de chacun. Elle est accusée d'avoir organisé le meurtre de son époux. Une femme est jugée à partir d'aujourd'hui devant la cour d'assises de l'Oise. Elle aurait assassiné son mari il y a 5 ans, en plein divorce, avec l'aide de 3 hommes, dont un amant. La suspecte a déjà été condamnée il y a quelques années pour des faits d'escroquerie et d'usurpation d'identité. L'ambassadeur russe en France, convoqué aujourd'hui au ministère des Affaires étrangères, après la chute d'un drone russe sur un immeuble en Roumanie, faisant 2 blessés légers. Un acte condamné avec la plus grande fermeté par le Quai d'Orsay. 15 enfants tués au Liban en une semaine et 62 autres blessés, les chiffres de l'UNICEF. Israël poursuit ses frappes sur le territoire libanais malgré le cessez-le-feu. L'armée israélienne qui combat le Hezbollah a intensifié ces derniers jours son offensive terrestre et aérienne. Depuis le début du cessez-le-feu le mois dernier, l'UNICEF dénombre 55 enfants tués et 212 autres blessés. Et puis le tennis à Roland-Garros, un seul Français sur le court aujourd'hui. Quentin Alice affrontera le numéro 3 mondial Alexander Zverev ce soir. Objectif atteindre les 8e de finale. Tout à l'heure, la numéro 3 mondiale et quadruple vainqueur de Roland-Garros, Iga Świątek, s'est qualifiée en 8e de finale après avoir éliminé sa compatriote polonaise Magda Linette. Voilà pour l'essentiel de l'actualité. Excellent fin d'après-midi.

0: 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Bonjour à toutes et à tous. Aujourd'hui, nous vous emmenons dans un voyage spatio-temporel au cœur du massif vosgien. Imaginez, nous sommes en 1780, vous marchez entre Schirmeck et Saadié, et soudain, vous passez une borne de grès marquée de deux saumons. Vous venez de quitter le royaume de France, vous êtes dans la principauté de Salm, un état souverain, une enclave de liberté, de science et de foi, dirigée par des princes d'origine ardennaise depuis leur palais de Senones. Comment ce minuscule territoire a-t-il pu tenir tête aux géants européens? Pourquoi les lumières y ont-elles brillé plus fort qu'ailleurs? Pour répondre à ces questions, nous recevons aujourd'hui celui qui connaît chaque pierre et chaque archive de ce territoire, l'historien Denis Leppold. Denis Leppold, bonjour.
1: Bonjour.
0: Alors, vous avez consacré une grande partie de vos recherches à ce territoire. Quand on regarde une carte du XVIIIe siècle, la principauté de Salm ressemble à une anomalie, une pièce de puzzle égarée. Denis, pouvez-vous nous expliquer comment cette famille de Salm, issue de l'actuelle Belgique, s'est retrouvée souveraine en plein cœur des montagnes vosgiennes? Et surtout, par quel miracle juridique ont-ils réussi à rester indépendants de la France jusqu'en 1793?
2: Oui, l'indépendance a été un moment quand même assez difficile, délicat. Ils ont failli perdre leur indépendance au XVIIIe siècle. Alors finalement, il s'agit d'abord d'un comté qui s'est développé depuis l'aura d'une famille originaire de l'environnement carolingien, donc ça remonte à loin, Carolus Magnus, le fameux Charlemagne. Donc ils étaient dans l'entourage de Charlemagne, ils avaient des fonctions administratives assez importantes et ils ont réussi à former un territoire.

0: territoire qui a pris le nom de Luxembourg. Donc ce sont eux les fondateurs de Luxembourg. Mais ils ne s'appelaient pas encore comte de Salm. Ils étaient déjà comte de Trèves, il y avait des emprunts comme ça, on ne savait pas très bien de quoi ils étaient comte, mais ils avaient le titre comtal. Donc ils édifient la ville de Luxembourg. Ils ont un grand territoire qui se développe vers le nord, vers Aix-la-Chapelle, hein, Aachen en allemand. Et là, le fils cadet de Giselbert, le fondateur, on lui attribue cette petite partie qui se trouve au nord de ce long territoire, c'était un grand territoire finalement, où coule la rivière Salm. Donc il prend le nom de Salm. Salm veut dire saumon, hein, c'est pas pour rien qu'on a deux saumons sur les blasons. Voilà. Ensuite, ce qui est tout à fait intéressant, l'un des fils, successeur donc de ce premier printemps de Salm en Ardennes, s'appelait Hermann Ier, qui est élu Antirois de Germanie. Alors ça, c'est une fonction extraordinaire. Hein. Alors Antirois parce qu'il avait une partie des princes électeurs qui ne supportaient pas les Franconiens, la dynastie de Franconie, un certain Henri IV, qui était déjà roi, donc il fallait lutter contre lui. Ce Henri IV est parti faire la guerre au pape. Pour des questions d'investiture, c'est compliqué, hein, je ne peux pas entrer dans le détail. Donc il est élu à Goslar, Antirois, en 1081. Il livre deux batailles contre les Franconiens qu'il gagne. Pendant ce temps, Henri IV, qui est dans le sud là-bas, réussit à se faire couronner empereur et il revient donc vers le nord. Et à ce moment-là, les cartes ont changé parce que les gens qui soutiennent militairement, financièrement le comte de Salm, le roi de Salm, eh bien, n'ont plus de sous, ils sont décédés ou ils se retirent parce qu'ils ont trop peur. Donc ils se retrouvent un peu seuls, donc ils quittent finalement ce territoire de conflit pour se retirer dans son comté. Et ils trouvent finalement la mort en assiégeant le château de Cochem dans le Palatinat. Voilà, en 86, il se retire. En 88, il reçoit une pierre jetée par une femme depuis une fenêtre. Alors ça, c'est extraordinaire parce que ces détails, on les trouve dans les archives. Alors, ce sont des archives anciennes, du 10e siècle. Hein. Et c'est tellement difficile aujourd'hui d'avoir des archives plus récentes qui racontent comment est décédé un des princes, des derniers princes de Salm. On ne sait pas comment il est décédé, mais dans son lit sûrement. Voilà, alors à partir de là, il y a Hermann, son fils, et c'est lui-même qui va ensuite s'établir en Lorraine, en Haute-Lorraine, donc la Thuringie que nous connaissons. Un de ses oncles était évêque et il lui avait donné l'avouerie de l'évêché de Metz, qu'il a perdu ensuite. Hein. Ça, c'était un premier point. Et ensuite, il a obtenu l'avouerie de Senone. Alors, on ne sait pas quand, mais ça s'est produit au XIe siècle. Hein. Fin du 11e siècle, ou début 12e, non, c'est début 12e siècle, ça. Ouais. Citation 1126, mais voilà. Voilà, alors ça, c'est vraiment le point central, le point d'ancrage de la famille dans les Vosges.
1: Alors justement, on ne peut pas parler de Salm sans évoquer Senone, sa capitale. C'est un lieu de contraste. D'un côté, comme dit, une abbaye bénédictine ultra puissante avec l'érudit Dom Calmet. De l'autre, une cour princière qui attire Voltaire. Denis, vous avez beaucoup travaillé sur l'économie et la vie intellectuelle de la principauté. Comment la cohabitation se passait-elle entre le pouvoir de l'abbaye et celui des princes? Était-ce une dualité qui faisait de Salm un pôle d'attraction pour les intellectuels de toute l'Europe?
0: Bien, ça c'est une question délicate. Hein. On sait en tout cas que dans la première partie du XVIIIe siècle, il y a Dom Pelletier et Dom Calmet. Ça, ce sont deux érudits. Dom Calmet, surtout lui, un intellectuel, il s'intéressait à l'histoire des sciences. C'était pas scientifique, mais il s'intéressait à l'histoire des sciences. Alors, il y avait une bibliothèque immense avec... Bien sûr qu'on peut trouver dans une bibliothèque où il y a pas mal de choses qui sont... Bon. Aujourd'hui, c'est intéressant, mais on n'ira pas maintenant les consulter. C'est l'histoire des sciences plutôt. Hein. Voilà. Mais donc, Calmet est un personnage très très intéressant. Dom Pelletier également. Il a publié plusieurs ouvrages, des descriptions de la principauté. Donc, c'est un historien extraordinaire. Hein. Grâce à lui, on a des archives de premier plan, des archives qui ont disparu entre-temps. Ça, c'est formidable. Hein. Donc, heureusement qu'il était là. Et tous les deux ont disparu en 1757, la même année. À ce moment-là, la principauté venait d'être une principauté autonome. Auparavant, c'était compliqué. Hein. Il y avait principauté et comté. Duc de Lorraine, hein, et partage des territoires. Mais malgré tout, les princes avaient ce désir de cultiver, ou comme cela se faisait dans les autres cours européennes, hein, cultiver les arts. Alors les sciences, je ne sais pas trop, c'est difficile à dire hein, ça maintenant, mais en tout cas, les arts. L'un des ancêtres avait épousé l'héritière du comté de Brockhorst et de Anhalt, un territoire mouvant, Pays-Bas, Westphalen. Et dans cette famille de Brockhorst se trouvait une quantité déjà de tableaux des maîtres du 15e, 16e siècle. Extraordinaire. Donc le château de Anhalt avait déjà été, les murs étaient couverts de tableaux, déjà c'était une première chose, et c'est ce qui s'est produit aussi à Senone. Donc les princes de Senone avaient ce plaisir, ce désir d'équivalence, d'amener le pion un petit peu aux voisins qui avaient aussi des collections de tableaux formidables.
1: 1793, la Révolution française gronde, le blocus affame Senone, la principauté finit par basculer et devient française. C'est la fin d'une aventure de plusieurs siècles. Denis, que reste-t-il aujourd'hui de cette identité salme? Quand on se promène aujourd'hui à La Brocque ou à Senone, quels sont les indices peut-être invisibles pour le néophyte qui témoignent encore de ce passé de principauté souveraine?
0: Alors moi j'entends parler de la principauté de Salme depuis que j'étais tout petit. Gamin, on parlait que de la principauté de Salme, le château de Salme était pas très loin. Alors c'est difficile à dire pour moi parce que dans les villages je ne sais pas quelle était la température. Surtout du côté de Senone, alors là j'ai trouvé que actuellement aussi partout on trouve des sigles avec les saumons qui rappellent la principauté de Salme, et ça je trouve ça formidable que le souvenir soit resté aussi vivant. Chaque fois que les princes de Salme venaient à Senone, c'était la fête. Ils sont partis contraints. Hein. Le blocus étant ce qu'il est, ils ont réussi à partir avant que le blocus se réalise par par les révolutionnaires et avant bien sûr l'annexion.
1: Denis Lépaule, merci d'avoir éclairé pour nous ces zones d'ombre de notre histoire régionale.
0: Et pas de quoi, avec vraiment un grand plaisir.
1: L'histoire ne s'arrête pas au Moyen-Âge, elle s'écrit encore aujourd'hui. À Saulsure et à Senone, une association vient de naître pour transformer ce passé en un atout touristique et économique. Pauline Maugenot, bonjour.
2: Bonjour.
1: Alors vous êtes chargée de mission pour faire rayonner la toute nouvelle marque Principauté de Salme. Pauline, on a vu une centaine de personnes réunies pour ce lancement à la salle des fêtes de Saulsure pour cette nouvelle association qui vient d'être créée. C'est un projet ambitieux qui réunit quand même 22 communes.
2: Et oui, tout à fait, c'est un projet d'envergure, mais qui réunit donc les 22 communes historiques de la principauté de Salme, qui sont donc 18 communes vosgiennes et 4 communes alsaciennes.
1: Alors Pauline, concrètement, comment transforme-t-on une principauté du XVIIIe siècle en une marque moderne? On parle de circuits touristiques, de jeux intervallés, mais aussi de produits dérivés comme le fameux whisky de Salme. Quel est l'objectif final pour les habitants?
2: Alors, l'objectif final pour les habitants, c'est tout d'abord de leur faire connaître à eux-mêmes qu'est-ce que la principauté de Salme, parce que la plupart des habitants ne savent pas vraiment en fait qu'ils habitent sur une ancienne principauté. Et ensuite, que les habitants deviennent fiers d'habiter sur ce territoire qui est très dynamique, qui a énormément de choses à proposer. On a des associations, on a des entreprises innovantes, on a des paysages magnifiques. Et donc, faire que les habitants se sentent fiers d'habiter en principauté.
1: Alors, vous évoquez l'idée d'un passeport de la principauté. et d'une communication harmonisée entre les villages alsaciens et vosgiens. Est-ce que l'idée est de faire de Salm une sorte de nation de cœur pour les locaux et les touristes?
2: Oui, exactement. C'est ce qu'on veut, c'est jouer sur cette identité singulière de la principauté et ensuite développer toute une multitude de projets liés à ça. Donc que ça passe par des choses ludiques comme un passeport du citoyen de la principauté ou alors des circuits touristiques ou encore des projets radio comme ici à RCB.
1: Alors on sait que le prince actuel Emmanuel de Salm soutient l'initiative. Comment s'applique-t-il dans cette nouvelle aventure qui semble ravir le laboratoire de la ruralité?
2: Eh bien, c'est vrai que nous avons rencontré le prince il y a quelques semaines avec l'association des veilleurs de Salm. Nous sommes allés à Anholt, donc là où il réside actuellement. Et il est très, très content et très fier de voir que, en fait, le souvenir de sa famille, de ses ancêtres, vit encore ici. Que ce soit à la Broc ou à Senone, et donc qui suit de très près nos actions, même si il est un petit peu loin au final.
1: De l'intrigue policière de Johann au XIIe siècle raconté par Denis Leppold jusqu'au futur passeport présenté par Pauline Mougenot, la principauté de Salm prouve qu'elle n'a rien d'un musée poussiéreux. Elle est vivante, gourmande et résolument tournée vers l'avenir. Merci à nos deux invités. Je rappelle le titre de votre livre, Denis, Johann de Salm, aux éditions Pop Crure, à dévorer par tous les amoureux de mystères médiévaux. Et Pauline, on suivra de près le lancement des festivités aussi du 800e anniversaire du château de Salm. D'ailleurs, à ce sujet, pourriez-vous nous en dire un peu plus?
2: Et oui, donc le 16 août, nous organisons une grande fête de la principauté sur le hameau de Salm, donc en l'honneur des 800 ans du château de Salm de la Broc. Qui réunira à la fois un marché de producteurs, mais aussi des visites du château par les veilleurs de Salm, et puis toutes sortes d'autres animations hautes en couleur.
1: Eh bien, merci beaucoup, Pauline. Merci à vous.
2: Merci.

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0: Il est 18h.
1: Bonsoir à tous. Un mois de mai historiquement chaud. Plus de la moitié de la France a connu au moins un record mensuel de chaleur ces derniers jours. 11 départements sont toujours en vigilance orange canicule. Le phénomène devrait prendre fin dimanche. Des températures inquiétantes pour l'agriculture. Face à cette première vague de chaleur très précoce, avant même le début de l'été, la production française risque de souffrir. Et à tous les niveaux, comme l'explique Ronan Groussier, responsable agriculture au sein de l'association Réseau Action Climat.
2: Ces épisodes de chaleur, ils ont un impact fort sur les cultures, en les brûlant ou en ralentissant la croissance de certaines cultures. Ça va poser des questions d'arbitrage entre est-ce qu'on irrigue fortement maintenant, quitte à puiser dans les réserves qui servent à passer l'été. On verra aussi dans le temps quelles seront les conséquences concrètes, avec probablement des rendements moindres sur les céréales, probablement des fruits plus petits, probablement des vendanges plus précoces. On a aussi un impact fort sur les animaux, les troupeaux. Ça peut être jusqu'à moins 20% de production de lait pour les vaches qu'en qualité, avec du lait moins protéiné, avec des œufs plus petits par exemple.
1: Le réseau Action Climat souligne également l'impact des canicules pour la santé des agriculteurs et des ouvriers agricoles, parmi les professions les plus exposées à la chaleur. Patrick Bruel ne participera pas à la tournée des Enfoirés. Le chanteur, visé par plusieurs plaintes pour viol et agression sexuelle, explique se retirer pour éviter de placer la troupe dans l'embarras. Patrick Bruel est un pilier des Enfoirés depuis 1993. Le collectif féministe Nous Toutes annonce une manifestation le 16 juin à Paris pour le premier concert de la tournée de Patrick Bruel. L'ambassadeur russe en France, convoqué aujourd'hui au ministère des Affaires étrangères après la chute d'un drone russe sur un immeuble en Roumanie faisant 2 blessés légers. Un acte condamné avec la plus grande fermeté par le Quai d'Orsay. Et puis en foot, quelle sera la dernière équipe à jouer en Ligue 1 la saison prochaine? Réponse ce soir après leur nul 0-0 en barrage aller. Nice et Saint-Etienne se retrouvent à l'Allianz Riviera pour le barrage retour à 20h45. Voilà pour l'info, excellente soirée.

0: Le bouchon un peu trop loin, Maurice.
1: Qui a encore copié qui?
2: C'est le plus grand des voleurs.
1: Voici un morceau qui date de 1982, I Won't Back Down, de Tony Petit. Ce dernier a porté plainte pour violation de droits d'auteur, mais contre qui? Et par rapport à quelle chanson? Écoutez. Non,

Eh bien, il s'agit de Stay With Me de Sam Smith, sorti 25 ans plus tard. Face à la plainte déposée par ses premiers, un accord à l'amiable a été trouvé. Les compositeurs de I Won't Back Down sont désormais ajoutés au crédit de la chanson de Sam Smith et touchent 12,5% des royalties. C'est plutôt pas mal du tout.

0: Sur votre plateau télé ce soir, de la musique classique à l'Olympia, une tournée musicale un peu particulière et puis de l'action. Direction une salle mythique, pour commencer avec sur France 4, le concert de Gauthier Capuçon enregistré depuis l'Olympia. Cette soirée présentée comme un carnet de voyage dédié à Paris, ville particulière pour le violoncelliste français qui reprend les titres de son album Destination Paris avec certains classiques revisités. De la musique également sur TMC, mais une soirée totalement différente. Coexister avec Fabrice Eboué, Ramzi Bedia, Jonathan Cohen ou encore Guillaume de Tonquédec. Un prêtre, un rabbin et un imam qui vont former un groupe pour sauver un producteur de musique. Mais le trio va vite être attrapé par les dérives du show business.
1: Tiens, file-lui ça.
2: Je vais pas filer la cocaïne à un rabbin.
3: Bonsoir la France!
4: Tu peux me dire à quoi ça sert d'être des vedettes si on doit rester bloqué à l'hôtel comme des cons?
5: Mais putain, mais respecte-le, sale pute! Tu vois pas que c'est un homme d'église?
0: Et puis sur W9, enquête d'action, gendarmes de l'autoroute du soleil, les chauffards n'ont qu'à bien se tenir. Nouveau numéro de ce magazine présenté par Marie-Ange Casalta. Une soirée pour partir à la découverte du quotidien de femmes et d'hommes engagés. Le concert de Gauthier Capuçon sur France 4, coexister sur TMC et enquête d'action sur W9. Très bonne soirée télé.

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Voilà, tout juste 19h06 à notre pendule d'RCB. Bien le bonsoir à vous toutes et à vous tous, chers auditeurs et auditrices, en compagnie de votre animateur, Claudie, chez nous. On danse comme tous les vendredis soirs. Quel bonheur d'être avec vous encore une fois de plus ce soir, avec ce beau soleil, les amis. Eh oui, vous voyez, le soleil, il brille, il fait bon, il fait chaud. On est bien, on peut pas être mieux, hein. Alors, les amis, ce soir, chez nous, on danse. C'est moi qui ouvre le bal du week-end. Et bon anniversaire à vous qui êtes nés un 29 mai. Voilà. Et je vous rappelle, chers auditeurs, auditrices, avant tout, vous êtes bien calés sur le 103.5, votre radio de la vallée de la Bruche. Sinon, le 93.6 dans les hauteurs de Salles. Et du côté des Vosges, on va pas oublier nos Vosgiens, hein, qui nous écoutent. Alors, belle soirée à tout ce petit monde. Je vous rappelle le numéro de téléphone pour les dédicaces au bout du fil. Vous composez le 03 88 97 89 39. Mais pas pour l'instant, vous me laissez le temps de finir tout, hein. Voilà. Donc, les amis, c'est la fin de la semaine, c'est le bonheur. On a bossé, on a travaillé, on a fait plein de choses. Ou alors, on a eu des tracas, on a eu des soucis, quoi que ce soit. Allez, vous savez qu'est-ce qu'on va faire? C'est vendredi, c'est le week-end. Allez, vous êtes prêts? Allez, on balance tout derrière nos épaules. Et hop là, c'est parti, ça y est, on se sent mieux. Mon Dieu, ça y est, c'est le week-end, hein. Moi, il ne me manque plus que mon petit jaune, hein, ou alors mon petit picon. Eh bien, on va être bien. Voilà. Ce sera vraiment le bonheur, même à RCB. Mais bon, avec modération. Et je vous souhaite aussi à vous toutes et à vous tous un bon apéro sur votre terrasse avec modération par cette chaleur. Hein. Vous savez, ça tourne vite, hein, quand il fait chaud comme ça. On a vite la tête boum boum. Hein. Voilà, je ne vous en dis pas plus. Voilà, donc chers amis, quelques petits messages que j'ai à vous dire là ce soir. 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

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Très délicieux tout ça, toutes ces bonnes choses. 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

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Voilà, je ne peux pas vous dire plus. Et bien sûr, Robin Léon viendra tout à l'heure de nouveau sur les ondes de RCB. Et voici donc la première... dédicace de ce soir, et vous la connaissez toutes les amies, mais oui, voyons, voyons, voyons, on les oublie pas, mon Dieu, on les oublie pas, on m'a déjà dit, toi tu les oublies pas, hein, tes routiers, eh bien j'ai dit non qu'on les oublie pas, parce qu'on a de la chance, hein, parce que c'est bien grâce à eux qu'ils nous font vivre, hein, voilà. Alors nos routiers, je vous souhaite à vous toutes et à vous tous une très belle soirée, un bon week-end, ressourcez-vous bien dans vos familles et on vous souhaite une bonne route pour lundi. Ah là, ça c'est ma grande famille à moi, hein, personnelle, hein, je vous le dis. Eh oui, c'est nos grumiers de la vallée de la Bruche, des Vosges. Allez, on démarre, allez, on commence avec notre Ludo Volvo vert et jaune. Allez mon petit Ludo, belle soirée à toi et encore un bon week-end, hein. Et bien sûr, notre petit Laurent, le grumier de Grandfontaine, Anthony. Eh oui, mon petit Anthony, au Mercedes noir, que je croise souvent. Hein. On se fait des coucous tout le temps, mais c'est bien, c'est sympa. Et bien sûr, Danou, le grumier, et Laurent au Volvo blanc, notre grumier. Et on ne va pas oublier, dans la vallée de la Bruche, ah oui, on le connaît tous, hein, mais oui. C'est notre Coco, avec son Renault rouge. Alors, notre grumier. Alors, belle soirée à toi, mon coco. Et bien sûr, Kylian, le routier. Et bien sûr, voilà, donc, tout ce petit monde, on ne les oublie pas. Et on n'oublie pas notre Cameron, en lui souhaitant aussi une très belle soirée et un bon week-end. Et sans oublier Corentin et Louis. Et ce sera également pour Kylian, notre cher routier, bien sûr. Et bien sûr, sa petite famille. Allez, belle soirée à tout ce petit monde. Je vous rappelle, n'appelez pas tout de suite, laissez-moi le temps de respirer. Merci. Et voilà donc nos amis routiers grumiers et routiers national. On vous souhaite donc un très bon week-end et on se dit à vendredi prochain. C'est parti, la marche des routiers.

là, nous partons du côté des Vosges avec le travail, c'est la santé. Mais oui, le travail, c'est toujours la santé. Et bien sûr, c'est tout spécialement donc pour Marc-Antoine de Colroy-la-Grande, en lui souhaitant une belle soirée. Et oui, mon petit Marc, hein, ça y est, tu peux les compter les jours hein, maintenant, hein, ça vient bon. Et on n'oublie pas donc Tigro et Charline de Colroy-la-Grande également. Et on n'oublie pas notre Gérard, qui est peut-être à l'écoute, et sans oublier notre Zaza et Sophie, et sans oublier aussi Sacha, et on va pas oublier Alain. Allez, belle soirée à tout ce petit monde.

Nous poursuivons avec les dédicaces et une nouvelle partie avec Mélanie Hush, le mal du pays. Mais oui, c'est le mal du pays et c'est tout spécialement pour notre ami Bernard de Stop Poumon en lui souhaitant une très belle soirée sur les ondes de RCB.

Voilà, déjà 19h presque 30 minutes à notre pendule d'RCB. Que le temps passe vite, les amis! Alors, chers auditeurs, auditrices, ouvrez bien grand vos oreilles, encore une fois de plus. 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Et c'est le bonheur. Et merci aux propriétaires pour tout ce travail qu'ils ont fait pour restaurer ce restaurant, parce que c'est vrai, c'est magnifique. Voilà ce que je voulais dire. Bravo, Dozane, et toute ta compagnie qui est avec toi. Bravo. Nous poursuivons nos dédicaces au bout du fil maintenant avec un soleil merveilleux. Eh bien, tu vas le dédicacer à l'Orée des Roches de Salles, à Dozane, à Florina, à toute l'équipe, à Maude. Et bien sûr, on ne va pas oublier nos cuisiniers. Merci les cuisiniers. Allez, belle soirée.

Et nous allons partir avec l'orchestre Müller Casanova. Mais avant tout, chers auditeurs, je vous rappelle que nous avons des jeux pour ce week-end pour la fête des mamans. Alors ouvrez bien vos oreilles et un grand merci aux coiffleuries Isabelle, Marie, Bruno et son équipe. Et encore une fois de plus, je vous rappelle ceux qui ont gagné il n'y a pas longtemps, donc c'est pas la peine de sauter sur le téléphone pour répondre à la question. Je ne prendrai pas vos appels, car il faut laisser la place aux autres. Merci. Et nous partons avec l'orchestre Casanova, et ce sera tout spécialement pour Mireille et sa sœur Régine et ses enfants à Bourg-Bruche en leur souhaitant une très belle soirée. Et on n'oubliera pas Laurette et Jean-Paul. Et un coucou à Marc et à Irène à Bourg-Bruche et les enfants.

Et on va partir avec un autre morceau, bien sûr, avec les chansons toujours qui vous mettent dans l'ambiance. Et oui, nous allons partir avec cette jolie chanson qui arrive de suite. Eh bien oui, j'attends, j'attends. Mais bon, elle ne veut pas venir vite. Hein. Mais bon, ça y est, c'est parti. Allez, on va partir. Tiens, on va partir avec nos amis alsaciens. Et ce sera pour tous nos amis de l'Alsace qui sont à l'écoute sur les ondes de RCB.

Voilà, chers auditeurs, auditrices, ouvrez bien grand vos oreilles cette fois-ci, car voici les jeux qui arrivent. Donc, je vais vous poser une question. Quelles fleurs offrons-nous à la fête des mères? Alors, si vous trouvez la fleur qu'on offre à la fête des mères, eh bien, vous partirez avec une composition du coin fleuri. Voilà. Par Isabelle, Marie et Bruno. Alors, je vous rappelle, le numéro de téléphone est le 03 88 97 89 39 pour répondre, appelez. Vous pouvez y aller. Le standard est ouvert.

Et nous voilà partis avec les horizons. Et les horizons, c'est tout spécialement pour Yvette à Salles. En lui souhaitant une très belle soirée et une bonne écoute sur les ondes de RCB. Et ça, c'est de la part de ses voisins, du haut. Allez, belle soirée, Yvette.

voilà parti avec l'orchestre Jean-Georges avec Un soleil merveilleux. Mais oui, tout va bien quand on a un soleil merveilleux. Et cette fois-ci, ça c'est tout spécialement de la part de Josiane de Hanoul pour Jean-François avec de gros bisous.

Poursuivons avec l'orchestre Santa Rosa, La vie est belle. Et La vie est belle, eh bien, c'est tout spécialement pour Catherine, Coco, Rosie, la Maison du Plaisir à Châtel-Saint-Denis, sans oublier Jean-Martin, Sylvie, Romy à Sorcelle, et on n'oubliera pas non plus François, Isabelle à Zurich. Et bien sûr, belle soirée à tout ce petit monde. Et gros bisous à toi, Coco et Catherine.

Et nous voilà partis avec mon endroit préféré. Et cette fois-ci, c'est de la part de son mari pour les 50 ans de mariage de Michel et de Martine avec de gros bisous. Voici mon endroit préféré.

Et nous continuons notre programme avec chanson donc très jolie du troisième âge, et c'est bien sûr 50 ans d'amour. C'est tout simplement pour ce jeune couple, bien sûr. Michel et Martine, en les félicitant pour vos 50 ans de mariage, je vous fais de gros bisous et je vous souhaite une très belle journée. Donc, je pense que ce sera demain. Alors, profitez bien, car 50 ans de mariage, il faut le faire. Alors, joie, bonheur à vous.

voilà, donc c'est encore une fois de plus pour Martine et son mari Michel qui fêtent leurs 50 ans de mariage. Et c'est de la part, bien sûr, de l'animateur de ce soir. On leur souhaite encore une belle fête. Voici l'orchestre Mullers qui va vous mettre dans l'ambiance.

voici le parfum d'une rose. Et cette fois-ci, c'est de la part de son mari. Donc, Michel, qui fait de gros bisous à sa petite femme Martine pour leurs 50 ans de mariage. Et bien sûr, j'espère que vous allez bien profiter, allez, les amis, car 50 ans de mariage, ça se fête, hein. Et je pense que ça va se faire assez souvent sous peu. Allez, Michel et Martine, félicitations à vous, car c'est pas tout le monde qui arrive jusqu'à 50 ans de mariage. Alors, bravo à vous et à très bientôt sur les ondes de RCB.

Et nous poursuivons avec Robin Léon, avec ce joli morceau. Donc c'est « Die Zeit mir dir an der Côte d'Azur ». Et c'est Mireille qui le demande pour sa sœur Jojo, Timéo, Laetitia, Jean, Mado, Robert, Kiki et l'animateur et bien sûr la bonne équipe d'RCB. Merci et très belle soirée à vous, la Moselle.

Et cette fois-ci, c'est de la part de Jojo pour la famille en Moselle, en les remerciant de la dédicace. Et c'est pour les voisins à l'écoute, Mado, Robert, Kiki et l'animateur de ce soir. Nous partons avec les moulins de Mykonos.

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Et les instruments, en fait, non, c'est pas les instruments, en fait, c'est Hansi avec ce joli medley, et c'est de la part de Jean-François qui remercie Josiane de sa dédicace de tout à l'heure, et ça va vous mettre dans l'ambiance encore une fois de plus.

écoutons cette fois-ci René Grelier avec la marche des cultivateurs. Alors là, nous allons monter dans les hauteurs de Salles. Eh oui, nous allons à la ferme du Solamont chez Titi et Jules en leur souhaitant une belle fanaison. Eh oui, ça bat plein pot en ce moment. Alors, bon courage à vous. Et voici ce joli morceau pour vous deux. La marche des cultivateurs en vous souhaitant encore une bonne fanaison. Et bravo à vous.

Et cette fois-ci, c'est toujours pour Titi et Jules. Et sans oublier, bien sûr, on leur souhaite une très belle soirée. Et toute la famille. Et c'est tout spécialement aussi pour l'anniversaire de Baba à Salles, qui fête son anniversaire sûrement ce soir. Alors, bon anniversaire à toi, Baba. Et bien sûr, c'est la part de toute la famille qui te font de gros bisous.

Et on repart avec un autre morceau, cette fois-ci l'orchestre Raymond, avec Marina. Très joli morceau, et ça c'est de la part de Bernard de Stoppoumont pour tous les auditeurs et auditrices, en leur souhaitant une très belle soirée, et sans oublier l'animateur de ce soir. Merci.

cette fois-ci, on part avec un très beau morceau qui ça va vous mettre encore une fois de plus dans l'ambiance. Et c'est tout spécialement pour la famille Ségris de Salles. Alors, leur souhaitant une très belle soirée. Et oui, Coco, je t'oublie pas. Et Brigitte et les enfants. Allez, bon week-end. Et bien sûr, un bonsoir à Nathalie, Bruno, Isabelle, Serge et Arthur et Paul. En leur souhaitant tout ce petit monde un très bon week-end. Et on est parti avec la bonne petite chope de bière. Hein. Rampa, c'est parti, mon kiki.

Cette fois-ci, c'est de la part de Kiki, votre animatrice, qui vous souhaite une très belle soirée et un très bon week-end également. Et bien sûr, elle n'oublie pas l'animateur. Merci Kiki et bon week-end à toi. Et bien sûr, Kiki souhaite aussi une bonne fête des mères à toutes les mamans qui est à l'écoute.

voici une série de tangos. C'est pour le bon plaisir de Odette et pour l'équipe d'RCB et sans oublier l'animateur. Alors, par contre, chers auditeurs, auditrices, je vous rappelle, quelles fleurs offrons-nous pour la fête des mamans? Si vous trouvez la bonne réponse, eh bien, vous partirez avec une composition du coin fleuri. Je répète, quelles fleurs offrons-nous à la fête des mamans?

nous voilà partis avec Mélanie Hoche. C'est tout spécialement pour Bernard et son épouse en leur souhaitant encore une très belle soirée et un bon week-end. Et c'est également pour Catherine Coco Rosie. Et bien sûr, la Maison du Plaisir, sans oublier Martin et Jean-Martin, Sylvie et Romy à 100 salles. Et c'est également aussi pour Martin et on n'oubliera pas François et Isabelle à Zurich. Belle soirée à tout ce petit monde. Et c'est de la part aussi de Jean-François et de Josiane du côté des Vosges. On leur souhaite, donc ils souhaitent une très belle soirée à l'animateur et me remercie pour cette belle soirée. Merci à vous.

0: Et nous poursuivons les yeux d'Emily des Sweet People. Et c'est demandé de Mado pour tous les auditeurs et auditrices qui sont à l'écoute. Et elle vous dit à dimanche matin. Et elle n'oublie pas l'animateur. Merci ma grande et belle soirée à toi.
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Et nous poursuivons avec un très joli morceau. C'était en 2001, c'est donc la Paloma. Et la Paloma, elle est tout spécialement pour Odette. On lui souhaite encore une très belle soirée. Et merci de votre appel, Odette. Et c'est également aussi pour Pierrette, qui est à l'écoute. Belle soirée à vous, Pierrette, hein, avec de gros bisous. Et ça, c'est de la part de l'animateur de ce soir.

partons avec Mélanie Hush, avec ce joli morceau de Tyrol. Et ça, c'est tout spécialement pour notre ami Bernard et son épouse à Stampoumont. Et bien sûr, un bon week-end à vous.

poursuit avec la Flammenkirch, donc la tarte flambée. 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Donc c'est tout spécialement donc la Flammenkirch, rien que pour vous.

Et on part avec Rosemary à la radio. C'est tout spécialement pour notre Momo de Saint-Blaise. On lui souhaite encore une très bonne soirée et un bon week-end.

Et pour conclure mon émission de ce soir, je vous ai choisi Robin Léon avec Mona Lisa, qui va vous mettre dans l'ambiance. 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Et bien sûr, voici cette chanson rien que pour vous dire un grand merci à vous tous.

voilà, comme la chanson vous le dit, au revoir. Et oui, il est grand temps pour moi de vous quitter. Et oui, voici déjà 21h20 à la pendule de RCB. Et bien sûr, le temps a passé très vite. Que du bonheur d'être avec vous, les amis. Alors, chers auditeurs, auditrices, je félicite ces charmantes personnes qui ont gagné ce soir déjà les belles petites compositions du Coin Fleuri de chez Isabelle et Marie et Bruno. Donc, félicitations à ces charmantes personnes. Et demain matin, je serai dans les studios de RCB à partir de 9h également pour passer une belle matinée avec vous. Et bien sûr, on refera des jeux. Et bien sûr, le thème de demain sera consacré, bien sûr, vous le savez très bien, puisque nous sommes juste à l'avant-veille de la fête des mamans. Donc, mon thème que je vous ai préparé pour demain, ce sera la fête des mamans. Voilà. Donc, qu'est-ce qu'il me reste à vous dire? Eh bien, écoutez, une belle nuit à vous toutes et à vous tous. Et merci d'avoir été si fidèles à l'écoute. Prenez bien soin de vous. Et je vous dis à demain matin sur les ondes de RCB. C'était bien sûr votre animateur Claudie. Chez nous, on danse. Et demain, ce sera Claudie, guinguette et variété. En remplaçant, bien sûr, notre ami Kiki qu'on n'oublie pas. Et bien sûr, on espère la revoir bientôt dans nos studios d'RCB. Bisous à toi, ma grande. Et bisous à vous toutes et à vous tous, chers auditeurs, auditrices, qui êtes à l'écoute sur les 103.5, votre radio de la vallée de la Bruche, ou sinon le 93.6 dans les hauteurs de Salles. Et surtout, n'oubliez pas de réserver vos places pour le concert du Dôme de Moutzig avec Robert Léon. Ça va donner, je vous le dis moi. Allez, belle soirée à vous.

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1: Il est 22h.
2: Bonsoir à tous. Les deux enfants abandonnés au bord d'une route au Portugal ont été rapatriés en France ce vendredi soir. Les autorités françaises ont décidé de confier provisoirement les deux frères de 4 et 5 ans aux services sociaux de Colmar, là où ils habitaient. Pour rappel, leur père n'a plus leur garde depuis son divorce et la mère, elle, a été mise en examen pour mise en danger ou abandon, tout comme son compagnon complice dans cette affaire qui est également accusé de coups et blessures aggravées. Les températures devraient baisser légèrement ces prochains jours, selon Météo France. Demain, 10 départements seront toujours en vigilance orange pour canicule, les mêmes qu'aujourd'hui, du Maine-et-Loire à la Gironde, en passant par Paris, mais la Loire-Atlantique repassera en jaune. Et le harcèlement de rue qui augmente en cette période de forte chaleur pour les femmes, 30% de signalements supplémentaires. Pour rappel, ces comportements sont punis de 1 500 € d'amende au maximum. Insatisfait, Sébastien Lecornu recadre son gouvernement sur le narcotrafic. Ce vendredi se tenait le premier comité interministériel de lutte contre la criminalité organisée. Selon les informations du Parisien, les propositions formulées n'ont pas convaincu le Premier ministre. Qualifiées de trop techniques ou d'insuffisantes, les annonces prévues en conférence de presse ont donc été reportées. L'adversaire mute plus vite et s'adapte plus vite que nous, s'est inquiété Sébastien Lecornu. Une bonne nouvelle, les deux navigateurs français portés disparus depuis 5 jours ont été retrouvés sains et saufs. Ils étaient situés au large du Maroc et ils ne donnaient plus signe de vie. Âgés de 25 et 52 ans, ils ont été secourus par un cargo portugais. Et puis en tennis, il n'y aura pas de Novak Djokovic en finale de Roland-Garros. Cette saison, le numéro 4 mondial a été éliminé par le jeune Brésilien de 19 ans, Fonseca, qui a arraché 3-7 gagnants après avoir perdu les deux premiers. Les cartes sont rebattues sur le tournoi parisien qui a déjà vécu l'élimination de Yannick Sinner et de Ben Shelton. De quoi laisser de la place au nouveau favori Alexander Zverev, le numéro 3 mondial qui affronte le français Quentin Alice. Voilà pour l'info, bonne soirée à tous.

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1: Il est 23h.
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3: Bonsoir à tous. Aurons-nous une pénurie de pétrole cet été? C'est l'alerte lancée par plusieurs organisations internationales, le FMI, la Banque mondiale, l'Agence internationale de l'énergie et l'Organisation mondiale du commerce, qui craignent que les stocks mondiaux de pétrole ne suffisent pas du fait de la perte majeure de livraison passant par le détroit d'Ormuz. La Russie n'a jamais menacé et ne menace pas les pays européens, a déclaré Vladimir Poutine, alors que plusieurs pays le tiennent responsable du drone qui s'est abattu en Roumanie la nuit dernière. La frappe a touché un immeuble résidentiel faisant 2 blessés légers, dont un enfant. Évasion de Ganito, le surveillant pénitentiaire suspecté a été mis en examen ce vendredi soir et placé en détention provisoire à la maison d'arrêt de la santé à Paris. Mercredi, il avait été placé en garde à vue aux côtés du frère et de la compagne d'Ilias Kerbouche, ce détenu incarcéré pour séquestration et cambriolage qui s'était évadé en mars dernier. Il a passé 13 jours en cavale avant d'être interpellé. Patrick Bruel annonce l'annulation de tous ses concerts jusqu'en octobre. Pas de festival cet été, pas de spectacle des Enfoirés et pas de concert au Cirque d'Hiver à Paris, où le collectif féministe Nous Toutes avait prévu une manifestation le 16 juin prochain. Patrick Bruel est visé par une dizaine de plaintes pour viol et agression sexuelle. Dans le Var, un aéronef s'est écrasé mardi dans le golfe de Saint-Tropez. Il s'agissait d'un avion de tourisme. Au moins un corps a été retrouvé. Les secours tentent de localiser l'épave, toujours introuvable. Le feu d'artifice du 14 juillet aura lieu le 13 cette année. Une décision prise par la mairie de Paris pour permettre un temps d'hommage national aux victimes de l'attentat de Nice du 14 juillet 2016. Une attaque qui avait fait 86 morts et des centaines de blessés. Et puis Novak Djokovic éliminé de Roland-Garros. La légende serbe s'est inclinée dans un long match en 5-7 face au jeune Brésilien de 19 ans, João Fonseca. Bonne soirée à tous.

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Bonsoir à tous. Les deux enfants abandonnés au bord d'une route au Portugal ont été rapatriés en France ce vendredi soir. Les autorités françaises ont décidé de confier provisoirement les deux frères de 4 et 5 ans aux services sociaux de Colmar, là où ils habitaient avant. Pour rappel, leur père n'a plus leur garde depuis son divorce et la mère, elle, a été mise en examen pour mise en danger ou abandon, tout comme son compagnon, complice dans cette affaire, qui est également accusé de coups et blessures aggravés. À l'Assemblée nationale, les députés ont approuvé à l'unanimité un article pour renforcer la qualité de l'alimentation dans la restauration collective publique. Un texte étudié dans le cadre de la première lecture du projet de loi d'urgence agricole. Le gouvernement prévoyait d'interdire l'achat de produits hors Union européenne, mais la version initiale a été largement amendée et n'autorise désormais que des produits français. Les députés doivent terminer l'examen du texte ce week-end. Drame dans le Val-de-Marne. Une adolescente de 16 ans tuée par un camion ben alors qu'elle roulait en trottinette. Le poids lourd effectuait une manœuvre et la jeune fille roulait sur une piste cyclable. Le conducteur a été placé en garde à vue pour homicide involontaire. Selon le parquet de Créteil, les dépistages d'alcool et de stupéfiants se sont révélés négatifs. C'est une première depuis le début de l'épidémie d'Ebola. L'OMS annonce la guérison d'un patient en République démocratique du Congo. Il a pu quitter l'hôpital. Dans le pays, l'Organisation mondiale de la santé a enregistré 17 décès confirmés et 223 décès suspects liés au virus. Cette souche d'Ebola peut présenter un taux de létalité allant jusqu'à 50%. En sport, Nice se maintient en Ligue 1. Saint-Étienne n'aura pas réussi à rattraper l'OGC qui s'envole 4 buts à 1 dans ce match de barrage retour. Les Verts, eux, joueront donc de nouveau en Ligue 2 la saison prochaine. Et chez les femmes, les Lyonnaises sont titrées championnes de France. Monstrueuses face au Paris FC, elles l'emportent 5-0 et remportent leur 19e titre. Voilà pour l'info. Bonne soirée à tous.